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avec Soul King et la chanteuse albanaise Dora Tadora sur Skyrock. Et Urban Music Non-Stop, ça continue avec tous les numéros 1. On écoute RM Boy avec Elle Voulait, Mauvais Joe juste après avec Pile et Pile. Et la fève, finit les Urban Music Non-Stop toute la journée passée un bon dimanche. C'est le morning 100% français ce matin. On est ensemble jusqu'à 10h.

Nana, c'était Aya Nakamura et la rafleuse. 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Roulette par SMS. 720, bonne chance, c'est Urban Music Non-Stop, ça continue. R2 arrive pour la suite du son, on écoute ses relous. PLK, Pocahontas, Jujul avec Parfum Quartier, Bello et Dallas avec Séminaire sur Skyrock. On est premier sur le rap, bienvenue dans le Morning 100% français ce matin, il est 8h16.

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vient d'écouter Juju, le JCLES, c'était Parfum Quartier Skyrock, premier solo rap. Et pour la suite du son, c'est tout le numéro 1, Bello et Dallas avec Séminaire. Et juste après, à la section d'assaut, Watchy House. Dans le morning 100% français ce matin, il est 8h26. Passez un bon réveil, une belle matinée et un bon week-end à l'écoute de Skyrock.

0: On vient d'écouter Gazo, Die, Skyrock, premier solo rap. Et la première fois que vous l'avez découvert, c'était ici sur Skyrock. Quel son de fou, le Big J à l'instant. Et j'en profite pour faire une dédicace, parce que je sais qu'il y a du beau monde qui nous écoute déjà tous les jours sur Skyrock. Merci à vous. Et également le week-end. Et là, on a Lélio de Bretagne, Méane à Grenoble, Solane à Dunkerque, Maria Herbignac, j'espère que je prononce bien, Mathéo du Mans et Naël à Avignon. Un gros big up à vous, la team. Ça nous suit un peu partout. Et via l'application Skyrock qui est totalement gratos, vous pouvez la télécharger. Merci de nous écouter. Et Urban Music Non-Stop, ça continue avec tous les numéros 1 Mauvais Joe. Maladie arrive. Bienvenue à toutes et à tous dans le Morning 100% français ce matin. Et juste après, à Joli Go également. Avec Shai, juste avant 9h du mat. Et à 10h, ce sera lui de Skyrock. Bienvenue à tous.
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1: Le H, le rappeur belge, c'était Hamza avec Kiki de Bondy. En parlant de Kiki de Bondy, bon, malheureusement, une défaite pour les Bleus hier. Et ce soir, rendez-vous pour le big match. Espagne face à Argentine, la finale de la Coupe du Monde. Et bonjour tout le monde, bienvenue sur Sky. C'est Marital avec vous. J'espère que tout va bien de votre côté. Passez un excellent dimanche 19 juillet aujourd'hui. De bonnes vacances pour les concernés, pour ceux qui ont de la chance. Je sais qu'il y en a beaucoup également qui bossent, que ça bosse dur. Et bah, force à vous. On est avec vous sur Skyrock. On vous lâche pas. C'est parti pour une nouvelle heure de son pour ce matin. Il est bientôt 9h, il est 8h59. Passez un bon réveil. Urban Music Non-Stop sur Skyrock. C'est parti pour tous les numéros. On écoute Gim, Soleil, Nayer avec Piranha. Ça faisait un bail aussi. Tiakola, Mélo Décalé. Et Leto avec Chéri Coco et Jaja Dinaz avec à tes côtés sur Skyrock. Bienvenue à tous. C'est le morning 100% français. On est ensemble jusqu'à 10h.

0: vient d'écouter Dadju, compliqué à l'instant sur Skyrock. Il est 13h, n'importe quoi, 10h04 bientôt. Et normalement, c'est Mehdi qui devait débuter le hit Skyrock, c'est pas grave. Mehdi va arriver dans quelques minutes. Et bien, c'est moi qui démarre le hit Skyrock, 10h midi, le classement des 25 sons les plus streamés. On va savoir si Mauvais Joe Pilé reste numéro 1 comme la semaine dernière. La réponse juste avant midi. Nouveau classement d'ici 30 minutes, mais juste avant, on se fait le récap de la semaine dernière. Et ça débute avec Leto Pineapple qui était numéro 7 la semaine dernière. C'est parti, bienvenue à tous dans le hit Skyrock, 10h midi.
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0: tomber dans la roulette ce matin sur Skyrock. 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Bienvenue à toutes et à tous dans le Hit Skyrock. Retour du son avec celui qui était numéro 1 la semaine dernière, Mauvais Joe Pilé. Et quel carton en France! Sera-t-il encore numéro 1? Réponse dans quelques minutes, juste avant midi d'ailleurs, sur Skyrock. Et ensuite, évidemment, on se refait le classement de cette semaine avec le numéro 25 qui arrive, RN Boy et Nono La Grinta avec moi pour la suite du son sur Skyrock, premier sur le rap.
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Mauvais Joe sur Skyrock. On écoutait pile à l'instant Mauvais Joe qui était numéro 1 du Skyrock dimanche dernier. Est-ce que Mauvais Joe va conserver la première place avec pile? Réponse avant midi sur Skyrock. On va terminer le récap des 7 premiers du 8 de dimanche dernier avec numéro 7 Leto Pineapple, numéro 6 Gambi avec Roneke Ovila, numéro 5 Shakira avec Die Die, numéro 4 Mauvais Joe avec Maladie, numéro 3 PLK avec Pocahontas en deuxième position, le son de Aina Kamoura avec Lara Flo, Sexy Nana, et puis numéro 1 Mauvais Joe avec Pile. C'est parti pour le nouveau classement. Le nouveau classement de ce dimanche. On est le 19 juillet là aujourd'hui. Bonne matinée, bon réveil à l'écoute de Skyrock. 10h27, on attaque le classement des sons les plus streamés dans toute la France avec la place de numéro 25 là, cette semaine. C'est pour RN Boy avec moi sur Skyrock. 1, 2, 3, 4. 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Numéro 25.

0: Classé numéro 19 cette semaine, Rambo Goyard sur Skyrock. On va écouter BMS, la suite du classement, la suite du hit Skyrock après la roulette.
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0: Allez, bonne matinée, bon dimanche, bon réveil. Si vous êtes en train de vous réveiller tranquillement, 10h45, on fait tourner la roulette avec Émilie en direct de Dijon. Salut Émilie.
2: Salut.
0: Ça va?
2: Ça va et toi?
0: Bah bien, vous bien réveillé tranquillement?
2: Oh bah oui, ça fait un moment déjà.
0: Ah, réveillé à quelle heure toi?
2: 8h comme d'hab.
0: Ah bah oui, réveille très tôt hein, ce dimanche matin pour toi Émilie.
2: Ouais, ben vie de maman quoi.
0: Ah, vie de maman, pas le choix donc.
2: C'est ça.
0: Pas de grâce mat, mais la roulette pour toi Émilie ce matin.
2: Ben, super.
0: Allez, quand tu veux, tu Christophe, on fait tourner la roulette avec le Golden Coast Festival, le plus grand festival de rap en France avec Skyrock qui aura lieu dans ta ville d'ailleurs à Dijon, les 28, 29 et 30 août. On t'écoute quand tu veux, tu Christophe. Ou tu dis stop tout de suite. Si la petite ou le petit dort, hein, bien sûr.
2: Bah pas de oui, soucis. 14 ans, ça va.
0: Ah, 14 ans, ah, bah, 14 ans, ça fait la grasse mat.
3: Tous les numéros.
2: Ah, bah il va être content
3: pour toi.
0: Et c'est gagné pour toi, Émilie. 2 places pour le Golden Coast Festival. Aïe, tu as tes places pour le plus grand festival de rap en France avec Sky. À la fin du mois d'août, bah voilà, il y aura Rambo Goyard d'ailleurs qu'on va l'écouter. À l'instant même, il sera là, il sera présent avec une cinquantaine d'artistes. Et 2 places pour toi ce matin, Émilie. C'est pas beau ça?
2: Et bah c'est super.
0: Et bah voilà. Te voilà donc récompensé de la roulette avec les 2 places. Je te souhaite une bonne journée. Tu fais quoi aujourd'hui, code prévu?
2: Bah, on va aller se promener, on va aller faire un tour. Il fait un peu moins chaud, on va en profiter.
0: Ouais, c'est vrai que là, ça va mieux les températures. Profitons-en.
2: Ouais, on a cuit là. Ouais,
0: tu m'étonnes. Je te fais un bisou, Émilie.
2: Eh ben moi aussi, merci beaucoup.
0: Allez, bon week-end à toi et puis
2: bon week-end.
0: Bon festival. Le festival, le Golden Ghost Festival a gagné dans la roulette. Pour ça, vous envoyez roulette par SMS au 72020. Et la suite du classement, ça se poursuit avec la 18e place. Gims avec Théodora, Spa écouté avant 11h sur Skyrock. Et puis Tame Impala aussi avec Jenny, classé numéro 17 aujourd'hui. On écoutera Dracula, le remix sur Skyrock.
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3: Et de retour sur Skyrock, c'est parti pour l'agenda concert, l'agenda des bons plans. 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

0: Le Hit Skyrock, tous les dimanches entre 10h et midi, le classement des sons les plus streamés en France avec Aaron Boy, classé numéro 16 aujourd'hui, avec Mon Bébé. Bienvenue, c'est mon joignier, il est tout pile 11h. Le Hit Sky qui continue, la deuxième partie, avec les pronostics aussi qu'on lancera tout à l'heure. Enceinte Lexon a gagné, je vous rappelle. Enceinte Bluetooth, si vous trouvez qui est numéro 1 du Hit Skyrock cette semaine. La semaine dernière, c'était Mauvais Joe avec Pilé. Est-ce que Mauvais Joe va conserver la première place du Hit? Réponse avant midi. Et le classement, on le remonte là tout de suite avec après la 16e place, de Aaron Boy, Mon Bébé. Voici Gims tout de suite, numéro 15, cette semaine avec Soleil. Et numéro 14, juste après Nono La Grinta avec Love You sur Skyrock.
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morceau, on l'écoutait Séminaire à l'instant sur Skyrock, classé numéro 11 cette semaine. Du 8 Skyrock, le 8 Skyrock pour vous accompagner tous les dimanches matin au réveil, en vacances, au taf, peut-être pour certains, dans les voitures, le classement des sons les plus streamés de la semaine. Est-ce que Mauvais Joe sera encore numéro 1 tout à l'heure avec Pilé? On le saura avant midi sur Skyrock et la suite du classement avec la 10ème place là aujourd'hui, Sport Culture, Méli Mélo. Culture numéro 10. Numéro 9, R'n'Boy, elle voulait. Et numéro 8, Leto. On écoutera Pineapple sans Skyrock. Bon dimanche.

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marqué l'année 2026 et même l'année 2025 d'ici avec Théodora. Et le son est sorti il y a plusieurs mois là maintenant, classé toujours dans le Hit Skyrock. Le Hit Skyrock tous les dimanches matin entre 10h et midi, le classement des sons les plus streamés en France, numéro 7 là cette semaine. Mélodrama de DC's avec Théodora. Bonne matinée, bon week-end, bon dimanche à l'écoute de Skyrock, à l'écoute du 8. Il est 11h29, on va lancer les pronostics. À vous de nous dire qui est numéro 1 cette semaine du 8 Skyrock. Est-ce que Mauvais Joe avec Pilé va conserver la première place? Réponse avant midi. 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Marjouella au standard, elle décroche, on vous attend. 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Vous cliquez sur balance ton message en direct pour laisser votre pronostic en laissant bien votre numéro de téléphone. Enceinte Bluetooth a gagné avant midi. Le classement, on le remonte maintenant avec la 6e place. Oui, 7e place, c'était DC's avec Théodora. La 6e place, c'est Gambier. Voici René Kiovila. Et puis numéro 5, juste après, PLK, à écouter avec Pocahontas sur Skyrock.

0: Ancien numéro 1 du hit Skyrock, Macklemore. On va écouter Kentoldus à l'instant. Macklemore qui sera au Golden Coast Festival, le plus grand festival de rap en France avec Skyrock, qui aura lieu sur 3 jours à la fin du mois d'août. 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On vient d'écouter Macklemore, car on a un petit peu de temps là, avant midi, avant de découvrir les deux premiers du hit Skyrock. Aïe, on est entré dans le tiercé tête là avec numéro 3, le son de Mauvais Joe avec Maladie, numéro 3 donc. Les deux premiers, on va écouter le retour de Mauvais Joe avec Pilé, et puis Aya Nakamura aussi avec la rafleuse pour Sexy. Dans quel ordre? Est-ce que Mauvais Joe va conserver la première place du hit comme la semaine dernière? Pour ça, vous pouvez nous le dire, puisque je rappelle qu'il y a les pronostics tous les dimanches matin, entre 10h et midi. Vous devinez qui est numéro 1 du hit et vous repartez avec une enceinte Lexon, enceinte Bluetooth. Pour ça, vous pouvez nous appeler au 01 53 40 30 20. À vous de faire vos pronostics. Les deux premiers du hit Skyrock arrivent avant midi.
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9: De retour sur Skyrock, c'est parti pour l'agenda concert, l'agenda des bons plans, avec l'événement musical de la rentrée sur la métropole illoise. 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

0: Sexy Nana, peut-être, mais toujours numéro 2 du Hit Skyrock, là, aujourd'hui, en ce dimanche. Oui, effectivement, c'est le 8 Skyrock, tous les dimanches entre 10h et midi. Le classement des sons les plus streamés en France avec, donc, numéro 2, Aina Kamoura avec Rop Rop, la rafleuse. On va l'écouter Sexy Nana, ce qui veut dire que c'est le même numéro 1 que la semaine dernière. Et Donovan est en direct de Nîmes. Salut Donovan.
1: Oui, bonjour.
0: Bonjour à toi Donovan, bienvenue sur Skyrock, comment ça va?
1: Ça va et vous?
0: Bah bien, tranquillement dans le studio, tout se passe bien, ici à Skyrock. Alors numéro 1 cette semaine du 8 Skyrock, c'est...
1: Pilé.
0: Et ouais, c'est Mauvais Joe qui conserve la première place du 8 Skyrock. On va écouter là maintenant. Tiens, d'ailleurs, on aura le temps, là, avant de retrouver Waïd à midi, on aura le temps de se faire un ancien numéro 1. Donc, si vous avez des idées, laissez-moi vous aider là sur l'appli Skyrock FM. Quels sons vous voulez écouter? Ancien numéro 1 du 8, laissez-nous tout ça sur l'appli Skyrock FM. Vous cliquez sur balance ton message en direct. Donovan, tu repars avec une enceinte Bluetooth, enceinte Lexon pour toi là ce matin. C'est beau?
1: Oh, nickel, merci beaucoup.
0: Bah ouais, grâce à ton pronostic, hein, les pronostics tous les dimanches matin pendant le hit. Vous devinez qui est numéro 1 et vous repartez avec une enceinte. Et l'enceinte, elle est pour toi ce matin, Donovan. Ça dit quoi l'été, toi?
1: Bah là, travail encore 3 semaines, mais après les vacances.
0: Tu bosses dans quoi? Tu fais quoi, toi?
1: Je suis agent de service.
0: Très bien. Et tu bosses là ce matin, là?
1: Non.
0: Non, repos.
1: Ouais, bon,
0: bon repos à toi, bon dimanche à toi Donovan. Et ne quitte pas, on t'envoie, on va prendre tes coordonnées, on t'envoie l'enceinte Bluetooth rapidement, ok?
1: Merci beaucoup, bonne journée à vous.
0: Bye bye, ciao Donovan, à plus. Alors merci numéro 1 du 8 Skyrock, donc encore cette semaine, c'est Mauvais Joe Pileux. Mauvais Joe, c'est franchement l'artiste de l'été là pour le moment. Numéro 1 du 8 Skyrock et juste après, on se fait un classique, il est 11h55. Bonne matinée, bon dimanche. 1, 2, 3, 4
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0: SDM, ancien numéro 1 du Hit Skyrock. On va écouter Bolly d'Allemand à l'instant à midi tout pile. Et le numéro 1, c'est toujours Mauvais Joe avec Pile qui reviendra donc la semaine prochaine entre 10h et midi. Est-ce que Mauvais Joe va conserver la première place? Rendez-vous dimanche prochain, 10h midi, le Hit Skyrock, le classement des sons les plus streamés comme tous les dimanches matin. Il y a normalement Wade qui est là. Salut Wade.
1: Ça a allumé, dit la forme.
0: Eh ben ouais, ça va et toi?
1: Ouais, tranquille, on est là avec tous les numéros 1. Il y a la roulette qui va tourner aussi.
0: Mais ça, c'est beau ça.
1: Le Golden Coast Festival.
0: Exactement, on a filé des places dans le Hit Skyrock. Il y en aura d'autres à gagner avant 15h. 19 juillet aujourd'hui. Eh Wade, la semaine dernière, on était bouillant sur le match de foot des Bleus.
1: Ouais.
0: On était là en train de se dire vivement dimanche prochain, peut-être la finale de la Coupe du Monde.
1: Pas la même ambiance là.
0: C'est pas la même ambiance du tout.
1: Ah non, non, non.
0: Petite dédicace à nos Bleus quand même pour le parcours. Et puis un match un peu de fou là, hier 6-4. C'était un peu n'importe quoi.
1: Ouais, il s'est passé des choses au moins.
0: Ouais, c'est vrai, ça, il s'est passé des trucs pendant la Coupe du Monde.
1: Ouais.
0: Allez Wade, c'est parti jusqu'à 15h.
1: Allez, ça roule, salut Mehdi.
0: Allez, bon dimanche, je reviens à 18 pour Skyrock Classics.
1: Eh bah, tout à l'heure. Ciao.
0: À toutes.
1: Et nous, on est parti là jusqu'à 15h avec tous les numéros 1 là sur Skyrock avec le son de Michael Jackson pour démarrer. Quel succès pour son biopic, c'est un truc de ouf. Hein. C'est le biopic le plus rentable du monde. Michael Jackson pour démarrer, on l'écoute avec Billie sur Skyrock, Aaron Boy aussi, c'est avec moi. Et Geja Feldstein et.

0: Le son de Tiekola sur Skyrock, c'était Mélo Décalé. J'espère que vous passez un bon week-end, un bel été. Salut à Sophia Labosse qui dit je suis en route depuis la Suisse, depuis 6h du matin pour aller au sud de la France. Et bah bonne route, bon courage, merci d'avoir choisi Skyrock. Maëva qui est là aussi, il y a Mathis, Lord17, et bah on est là avec tous les numéros 1 sur Skyrock. Bad Bunny pour la suite, c'est Nueva Yol. Le son du portoricain. Il y a Gims aussi qui arrive avec Soleil.
1: C'est fort.
0: Ariana Grande à venir aussi, ou encore Bello et Dallas avec Séminaire, ça arrive sur Skyrock.

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Eux ils sont bretons, c'est Bello et Dallas qu'on écoutait sur Skyrock là, avec Séminaire. 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Le son continue avec Culture. Maintenant c'est Melly Mello, Gambi aussi juste derrière avec René Coavilla, et le son de DaBaby en souvenir avec Rockstar sur Skyrock. Bonnes vacances et bon week-end.

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0: Zola sur Skyrock avec Papers, c'est extrait d'un de ses projets qui s'appelle Cicatrice, on va l'écouter à l'instant. Zola sur Skyrock en souvenir tout à l'heure, Skyrock classique, ça n'a pas loupé. Comme chaque dimanche entre 18h et 20h, c'est tous les sons qui ont marqué l'histoire de Skyrock depuis qu'on est premier sur le rap, c'est tout à l'heure. Skyrock classique, c'est avec Mehdi, elles sont continues sur Sky. Avec le triangle des Bermudes et Ayana Kamora, c'est Balek. Salut à Ludo du 89 qui est en route pour les vacances en écoutant Skyrock. Et bah, bonnes vacances, t'as bien raison d'avoir choisi Sky. Tony aussi qui est là. Et le son de Skyrock continue. Après le triangle des Bermudes, c'est Shakira et Burna Boy qui arrivent. C'est le son officiel de ce mondial de foot 2026. Ça arrive tout de suite sur Skyrock.
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Pharrell Williams sur Skyrock avec les Daft Punk, version des Grammy Awards 2014. Vous n'entendez que sur Skyrock. C'était Get Lucky. On est ensemble en direct sur Skyrock. Il est 13h02. C'est Wahid. Bien content de passer une partie de l'après-midi avec vous. Je suis avec vous jusqu'à 15h avec tous les numéros 1. Il y a la roulette qui va tourner dans moins d'une heure. Direction Dijon pour aller au Golden Coast Festival. C'est le festival 100% rap qui se passe avec Skyrock. Il y a tous les artistes Skyrock. Il y aura Aya Nakamura, Damso, Odysseez, PLK, Lara Fleuze, Guy de Besbar, RN Boy, Meryl, Macklemore,

Le streamer anime sur Skyrock avec Meryl. On vient d'écouter Champagne, 13h14. On est là en direct sur Skyrock avec tous les numéros 1. Le son continue. Le son australien de Tame Impala sur Skyrock avec Jenny. Sur le remix, là, c'est Dracula. Tiakola aussi avec Mélo Décalé. Et Michael Jackson aussi qui arrive avec Billie sur Skyrock. Écoutez, la roulette tourne.

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Le son de Bilouki sur Skyrock avec Fool. Il y a la roulette qui tourne là. 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C'est avec Skyrock, c'est au mois d'août, c'est fin août là. 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Elles sont continues sur Skyrock avec Naika maintenant. On écoute One Track Mind, le son de Leto aussi juste après avec Pineapple et DJ Snake en souvenir avec Let Me Love You sur Skyrock.

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0: tournée dans toute la France avec Skyrock à la rentrée, c'est le Karma Tour, skyrock.fm. Allez checker, on vous a mis toutes les dates. Elles sont, on revient tout de suite avec Mauvais Joe. C'est le morceau le plus écouté en France, c'est le numéro 1 du hit Skyrock, Mauvais Joe du Triangle des Bermudes qui arrive avec Pilé sur Skyrock et c'est parti, on fait tourner la roulette.
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0: Direction le Golden Coast Festival. Salut Nolwenn de Lons-le-Sommier.
2: Salut.
0: Ça va Nolwenn, c'est quoi le programme? Qu'est-ce que tu fais, qu'est-ce que tu faisais de beau là?
2: On est à mon week-end d'anniversaire là.
0: Ah, c'est aujourd'hui ton anniv?
2: Non, c'est demain.
0: C'est demain. Bon, je te le souhaite pas parce que ça porte malheur.
2: Ouais.
0: Bon, bah c'est cool, tu profites bien, il y a la roulette qui tourne Nolwenn pour aller au Golden Coast Festival, ça va être un truc de ouf. Pendant 3 jours, ouais. Que des gros artistes de ouf. Tu stoppes la roulette quand tu veux Nolwenn.
2: Allez.
0: Le stop de Nolwenn du côté de Lons-le-Saunier, est-ce que ça va le faire pour le Golden Coast?
1: 3 jours de son, tous les numéros 1.
0: Mais bien sûr que ça le fait, bien sûr, bien sûr.
2: Ah, trop bien, c'est incroyable.
0: Là, tu cales 3 jours, fin août, c'est les 28, 29 et 30 août, et tu choisis la personne que tu veux, et tu vas kiffer bien comme il faut.
2: Allez, parfait, super, merci beaucoup, incroyable.
0: Ah, bah avec plaisir. Bon, bah écoute, je t'embrasse, je te souhaite un bon week-end, kiffe bien au Golden Coast aussi, et puis à bientôt, Nolwenn.
2: À bientôt.
0: Salut,
2: merci.
0: Ciao. La roulette tourne à tout moment sur Skyrock comme Nolwenn. C'est archi simple, vous envoyez roulette par SMS au 720. Et il y a le son qui arrive tout de suite aussi sur Skyrock.
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1: Et de retour sur Skyrock, c'est parti pour l'agenda concert, l'agenda des bons plans. 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

Énorme classique de Shaggy sur Skyrock avec It Was On Me. Petit avant-goût de Skyrock Classics, hein, qu'on va retrouver tout à l'heure à 18h, c'est avec Mehdi. 18h-20h, Skyrock Classics, tous les sons qui ont marqué l'histoire de Skyrock depuis qu'on est premier sur le rap. Sinon, encore un grand bravo à Nolwenn de Lons-le-Saunier dans le 39. 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Nouvelle heure de son sur Skyrock avec une double consacrée au triangle des Bermudes qu'on écoute par deux fois. On les écoute avec Chargé et juste après, c'est Balek avec Aya Nakamura sur Skyrock.

Le son de Gim sur Skyrock. Avec soleil, en espérant que vous profitez bien du week-end, des vacances si vous avez la chance d'en avoir, ceux qui n'ont pas, ceux qui partent pas. Bah vous inquiétez pas, on vous lâche pas, on est là avec vous sur Skyrock hein, tout l'été, en direct avec tous les numéros 1, le son de Skyrock continue. Urban Music non-stop, ça s'arrête jamais, c'est avec Aya Nakamura la rafleuse. Sexy Nana sur Skyrock.

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Le son de Shakira sur Skyrock avec Dai Dai, et je vous envoie au ciné, comme ça vous allez pouvoir bien vous rafraîchir, esquiver un petit peu la chaleur, pour aller voir les vacances de Golo et Richie. 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Le son continue avec Gambi maintenant. On écoute René Coavilla, et juste après, c'est Michael Jackson qui arrive avec Billie Jean sur Sky.

0: D'ici, c'était Odora sur la première radio urbaine mondiale. C'était Mélodrama. On est là tranquille, à la cool sur Skyrock. J'espère que vous passez un bel été. En tout cas, si vous partez pas en vacances, si vous avez pas la chance d'avoir des vacances, eh ben vous inquiétez pas. Nous, on est là pour vous tout le temps, même pendant l'été, en direct avec tous les numéros 1. Et le son qui continue sur Skyrock, Nono La Grinta, c'est Love You.
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0: Nono La Grinta arrive et classique de Econ aussi à se faire avant 15h. Avant de retrouver Corentin en direct de New York. Econ avec Right Now, la Sky version, ça arrive.
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10: De retour sur Skyrock, c'est parti pour l'agenda concert, l'agenda des bons plans, avec l'événement musical de la rentrée sur la métropole illoise. Polak, PLK qui débarque en concert Skyrock, vous le savez, hein, ça sera les 8 et 9 octobre prochains sur la scène du Zénith de Lille. La date du 8 est déjà complète, mais alors bonne et grande nouvelle, il y a une date supplémentaire, PLK qui va tripler la mise, il sera le 10 octobre également sur la scène du Zénith de Lille. Pour ces trois dates, le prix des places est à 45€, les résas, ça se passe bien évidemment. Donc

0: Le son de Jules sur Skyrock, Jules avec Parfum Quartier. J'espère que vous passez un bon week-end, un bel été, de bonnes vacances si vous avez la chance d'en avoir. Kiffez bien avec le son de Skyrock, on est partout, tout le temps avec vous. Et puis ceux qui n'ont pas la chance de partir en vacances, eh ben, on vous lâche pas, on est tout le temps en direct avec tous les numéros 1. Il est 15h, Corentin, ça va?
1: Oui, ça va, oui, tais-toi tranquille.
0: Tranquille, en direct de New York, ça dit quoi?
1: En direct toujours de New York, bah aujourd'hui il fait beau, tu vois, on a eu un temps de merde hier,
0: ouais.
1: Aujourd'hui c'est très beau, et comme j'ai envie de dire dans toute la France, donc ça c'est plutôt une bonne nouvelle.
0: Et toi t'es en mode petit-déj là, hein.
1: Toute la journée. Ouais, je suis en mode petit-déj, je viens de me réveiller. Il y a quelques minutes, ça s'entend, non?
0: Non, bah un petit peu, non, mais c'est assez marrant avec le décalage horaire et tout.
1: C'est drôle, ouais, ouais, yes. Donc là, il est 9h du matin à New York, 15h en France. Il y a du son à écouter tout le week-end. Des places aussi pour le Golden Coast Festival avec Skyrock. Ça va se gagner cet après-midi, restez à l'écoute. Et toi, tu reviens quand, Wade? Demain soir?
0: Je reviens après la radio libre de l'été.
1: Et bah, on sera là demain soir pour t'écouter à partir de minuit. Salut,
0: Wade. Ça marche, salut tout le monde, salut Coco.
1: Et du son à écouter toute la journée sur Skyrock. Rambo Goyard pour démarrer, Naïka juste après. Il y aura aussi un gros classique de Rihanna sur Skyrock.

0: On est premier sur le rap, on est sur Skyrock. Passez tous un bon week-end, tous les numéros 1 sont là. C'était Bilouki avec Full sur Sky. Voici Eren Boy, c'est le prochain son qu'on écoute maintenant. Eren Boy arrive avec Elle Voulait.
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0: Il y aura aussi Témi Pala, le remix avec Jamie pour Dracula. Vous passerez aussi Tiakola sur Skyrock. 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Vous envoyez roulette par SMS au 72020. Écoutez.

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infos numéro 1 sont là sur Skyrock. Ça s'enchaîne hein, tout le week-end. On est en direct avec vous et on va continuer très très fort en mode été, en mode vacances avec Big Flo et Oli. Ils sont en tournée Skyrock dans toute la France en fin d'année. Hein. Vous avez les infos, vous avez les dates, skyrock.fm. Allez checker tout ça. On les écoute, Big Flo et Oli avec Picasso, Leto aussi. Et Gims Theodora, c'est Spa sur Skyrock. 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

non-stop sur Skyrock en direct avec le nouveau son Teddy Sims qu'on vient d'écouter sur Sky. Voici Gims maintenant, un son que vous avez découvert en premier sur Skyrock. On écoute Gims avec Théodora, on se fait Spa, il y a Michael Jackson juste après et Bello et Dallas, ils arrivent aussi sur Sky. Mmh.

C'est Skyrock et rendez-vous le 31 juillet pour découvrir le nouvel album d'Ariana Grande. Le premier extrait, on vient de l'écouter. Elle va faire un nouvel album, elle prépare du ciné, du théâtre aussi. Clairement, c'est le retour en 2026. Le retour d'Ariana Grande, vous venez d'écouter sur Skyrock. Là, c'est PLK qu'on écoute maintenant. Lui aussi, 2026, ça a été son retour avec le nouvel album, avec les deux stades de France en septembre, avec Skyrock, archi complet. Puis la tournée dans toute la France. On écoute Polak, Pocahontas, Bad Bunny aussi arrive avec Noé Vaillol sur Skyrock juste avant 16h.

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Gaston Réco à l'honneur sur Skyrock dans toute la France avec le son de Bad Bunny. On va écouter Noé Vaillol sur Skyrock, la radio des numéro 1 à 16h tout pile. Passez un bon week-end, de bonnes vacances, profitez-en, on est bien en direct, hein. ça bouge pas pendant l'été, on est avec vous, c'est Corentin et c'est la double de 16h qui est consacrée au poteau du 7-7, Djadja Dinas qu'on écoute deux fois à tes côtés pour démarrer, et juste après classique, on va écouter Capitaine sur Skyrock, qui est aussi le son de Mauvais Joe. On écoute Pilé, c'est Urban Music Non-Stop. Bon week-end à vous tous.

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1: On est sur Skyrock, bon week-end à vous tous, c'est Urban Music Non-Stop avec le son de Gambi. Comme vous l'écoutez sur Skyrock, c'est René Kaogula. 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

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Il y a Michael Jackson qui arrive avec Billie Jean, classique de Michael Jackson maintenant. Il y aura aussi Gim sur Skyrock avec Soleil, c'est tout de suite.

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C'est Urban Music Non-Stop sur Skyrock. Bien sûr qu'on est en direct, ça bouge pas, avec le son de Taiki qu'on vient d'écouter et Anim 023 sur Skyrock. On continue avec Aya Nakamura et la rafleuse. Ils seront tous les deux au Golden Coast Festival avec Skyrock. 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Et voici maintenant, on les écoute, Aya Nakamura, la rafleuse.

0: week-end, on est en direct sur Bad Music Non Stop avec Laïka. C'était One Track Mind sur Skyrock. Tammy Pala arrive avec Jenny. C'est Dracula. Juste avant 17h sur Skyrock et juste avant, c'est parti. C'est l'heure, on fait tourner la roulette, on vous appelle.
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0: Salut Mélissa, en direct de Toulouse. Est-ce que t'es prête pour faire tourner la roulette? On y va?
2: Salut Corentin, ça va et toi? Oui, je suis prête.
0: Ça va bien, tranquille. Allez, let's go, on la lance cette roulette. Tu la stops quand tu veux.
2: Ok.
0: Et le gros stop dans la ville rose, la roulette qui s'arrête pour toi sur...
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0: Magnifique. T'as gagné tes places pour le Golden Coast Festival, bravo à toi Mélissa.
2: Merci beaucoup, je suis trop contente.
0: Aïla Kamoura, Pelka, Sniper, ouais. Tu vas y aller avec la personne de ton choix, c'est fin août. Bravo à toi.
2: Parfait, merci beaucoup Corentin.
0: Je te fais un gros bisou, bon week-end,
2: moi
0: profite
2: aussi,
0: bien.
2: Merci, merci.
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Le classique de New York, on vient d'écouter Bruno Mars et Cardi B, c'était Finest sur Skyrock, soyez tous les bienvenus. Il est 17h, bon week-end, vous êtes sur la route, vous rentrez, vous partez en vacances, soyez prudents. Bien sûr qu'on est là en direct, ça bouge pas, c'est Corentin avec vous, c'est une nouvelle heure de son qu'on attaque ensemble sur Skyrock, on attaque très fort avec le son de Leto avec Pineapple pour démarrer, il y a Bad Bunny aussi, et je passerai à Rainbow avec Elle voulait sur Skyrock.

Skyrock Classics, l'émission pour vous accompagner tous les dimanches entre 18h et 20h. Deux heures de son qui ont marqué l'histoire de Skyrock avec Justin Timberlake et Jay-Z, bien sûr. Justin et Jay-Z pour le son Sweet and Thai. La suite de l'émission Skyrock Classics, ça continue avec Rimka, Pemo Kobe, les trois rappeurs qui forment le groupe 113. On les écoutait avec Marginal, Chris Brown aussi arrive, avec T-Pain pour Kiss Kiss, This Is La Peste aussi arrive. This Is, c'est le même This Is que vous entendez pour les plus jeunes. This Is avec Théodora Mélodrama. This Is était déjà là à l'époque, début des années 2000, avec un son qui avait cartonné énormément, qui s'appelle Je pète les plombs, qu'on va écouter, qui avait été numéro 1 à l'époque, le son le plus vendu en France. Et puis Rakim, rappeur new-yorkais qui a fait danser fin des années 90 les clubs hip-hop.

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113 sur Skyrock avec Marginal, avec ce petit côté électro hein, qu'ils avaient déjà à l'époque, en 2005. DJ Mehdi, grosse pensée. 113 Marginal, Skyrock Classics, l'émission tous les dimanches, 18h-20h. La suite avec. Ouh, classieux. La grande classe. Tupac, voici Do For Love là maintenant. À écouter sur Skyrock et le Marseillais Death Bond juste après. Avec Karine, tu me plais. Bienvenue dans Skyrock Classics si vous arrivez.

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0: Dave Bond avec Karine Tumplé à l'instant sur Skyrock dans Skyrock Classic. Ça cartonnait à l'époque, 1998, c'était un des gros sons, un des gros tubes de l'année 1998, année de la Coupe du Monde, année du France-Brésil 3-0 avec la fête dans toute la France. Dave Bond et Karine dans Skyrock Classic tous les dimanches 18h-20h. Pendant 2 heures, on vous ressort les sons qui ont marqué l'histoire de Skyrock et puis des cadeaux tiens aussi ce soir jusqu'à 20h. 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Aïe, aïe, aïe, Montel Jordan pour la suite du son. Lui représentait le R&B à l'époque, Get It On Tonight. Avec un classique de La Fouine, La Fouine C'est Fiu Soprano, avec Ça Fait Mal sur Sky.
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Skyrock Classics. Ça fait mal. Tous les dimanches, 18h-20h, pendant 2h, on vous ressort les sons qui ont marqué l'histoire de Skyrock avec le trio Lafouine, Soprano et Sefiu pour Ça fait mal à 19h01. Bon dimanche, bonne fin de week-end. À l'écoute de Skyrock, il y a encore une heure hein, de sons qui ont marqué l'histoire de Skyrock. Il y a encore une heure de Skyrock Classics. On est un peu à la mi-temps. Et d'ailleurs, on débute une nouvelle heure de sons, la deuxième heure, là, tout de suite, avec un des sons US qui aura marqué l'histoire du rap, j'allais dire l'histoire du rap fin des années 90, mais l'histoire du rap tout court. Gangstar, voici Full Clip enchaîné à Timbaland avec 50 Cent pour Apologize, c'est bien ça, c'est le nom du son. Le bootleg Skyrock unique, hein, puisqu'on a fait ça ici, dans nos studios à l'époque. Rose, dédicace à toi, c'est un des mecs qui bosse chez nous, qui a réalisé ce son. Nas NTM aussi, Affirmative Action, et EVE avec Who's That Girl sur Skyrock.

0: même à mon avis, comme tu disais, elle devait se faire régulièrement baiser par des mecs qui venaient sur le truc.
1: Ouais, je pense que
0: c'était son délire.
1: Et est-ce qu'elle te parlait mal quand vous faisiez l'amour? Parce qu'apparemment.
0: Tu veux savoir, Alice, elle était vulgaire jusqu'au bout.
1: Ouais, voilà, c'est ça, ouais, pendant.
2: La meuf, j'ai pas une bite de poney, mais ça va, je suis dans la norme. Romano, je crois que j'ai une plus grande bite que toi.
0: Ah bah, je l'espère. C'est pas non plus un exploit mondial, hein, j'espère. Ah, donc te la raconte pas trop, hein, c'est pas un truc de ouf non plus, hein, qu'il soit
2: ça va. Et la meuf, ça allait lui mettre la tête, mais au fond, genre, c'était un film de cul quand elle me suçait, ça faisait des. Et la meuf, elle était toute contente, machin, moi, je trouvais ça limite un peu dégueulasse. Et fallait que je l'insulte de tous les noms, je pouvais lui tirer sur les seins. Elle kiffait ça. Franchement, j'ai jamais vu une info comme
3: alors,
2: ça.
3: Alors, comme le dit Miguel, une meuf de rêve.
0: Alors, une petite question. Mais oui. Est-ce qu'à un moment donné, elle a été classe?
2: Jamais.
0: Bravo, c'était l'exploit. Jamais elle parlait normalement.
2: En plus, elle avait une façon de parler un peu genre wesh, tu vois. C'est une daronne de 50 ans, elle parle comme une meuf de la cité, machin. Et en vrai, moi, je m'en battais les couilles, je voulais juste la dégager.
0: Ah oui, là, on a bien compris. Là,
1: bah, ouais, ouais. Ça, on a capté.
0: Non, mais au moins, t'as vécu des expériences avec elle.
2: Ouais. Ah ouais, mais et à la fin, quand j'y repense aujourd'hui, je me dis, mais c'était rigolo, je me suis vidé les couilles. Ah, mais en vrai, c'est dégueulasse, quoi. Oui, c'est rigolo, c'est marrant.
1: C'est une expérience, quoi.
2: Ouais, voilà. Mais elle m'a choqué, pour de vrai. Elle m'a choqué.
0: Oui, t'en aurais pas fait ta meuf officielle.
1: Ah bah, la meuf qui boit ton sperme.
0: Tu ne l'aurais pas présentée à tes parents, par exemple. Voilà ma meuf. Eh ouais, il me défonce le cul comme une grosse pute que je suis.
2: Ça
0: pourrait. Prends un apéro parce que j'ai encore un goût de sperme dans la bouche.
2: Ah non, mais toi, t'as connu Potipu, mais elle avait vraiment le Potipu pour de vrai.
0: Ah, c'est incroyable. Regarde, il y en a plein qui sont excités. Il y a Yanis, il peut passer son contact, je m'occuperai bien de son cul, moi aussi. JL54, c'est quelle entreprise que j'aille faire un tour?
2: c'est une très très grosse entreprise qui traite.
0: Non, mais dis pas, dis pas.
2: Je dirais pas.
3: Et pourquoi ça, s'est arrêté?
2: Ah, c'est moi, j'étais pas prêt à trouver une nana comme ça, t'es fou.
3: Ah, t'as arrêté au bout d'un moment?
1: C'est bon, c'est un truc.
3: Et par moment, je sais pas, t'as peut-être retrouvé une meuf, mais si, ouais, t'as retrouvé une meuf ou pas?
2: Non, en vrai, pour moi, c'était une aventure extra-conjugale en plus. Mais,
3: parce que t'es meuf, d'accord.
2: Ouais, je suis marié et tout.
0: Ah oui, t'avais oublié de le dire, ça.
1: Ouais.
2: Ah oui, ça, forcément, t'as oublié de le dire.
0: Mais tu penses que, pendant que, les fois où tu baisais avec elle, tu penses qu'entre temps, elle se faisait baiser par d'autres mecs, cette meuf?
2: Ça c'est sûr et certain.
0: Si vous êtes tamponné à toute patate, quoi.
2: Ah oui, non, mais
0: la meuf, t'imagines, elle sort de son bureau. Puis j'ai entendu déglinguer, qui veut me déglinguer tout de suite.
1: Merde. J'ai déjà un verre de sperme, je le bois.
3: Il y a John, 19 ans, qui dit waouh, trop de la chance, j'aimerais bien trouver une meuf comme ça.
0: Ah, mais c'est vrai qu'elle envoyait du large.
3: Ah, mais il y en a plein qui sont chaud.
2: Oh, c'est du gros.
3: Toi qui es célib. Est-ce qu'une petite meuf comme ça te dirait?
4: Franchement, je suis pas certain.
3: Mais pour un plan cul, tu feras ou pas?
4: Non, mais tu sais que même pas, en fait, j'aurais un blocage, je me dirais putain, merde, c'est trop une beauf.
3: L'autre, elle lèche ton sperme sur son string.
4: Mais j'imagine bien, mais je sais pas, je suis pas emballé par le projet.
3: Ça te bloquerait ça?
4: Un peu.
3: Elle te dirait, tu gicles sur mon string et après je lèche le sperme.
4: Ouais, non, bah tu vois, je pars en courant, mais je pense en fait.
3: Ah ouais, t'aurais peur.
4: Ouais, je sais pas, moi, ça me dégoûte, c'est une meuf, tout ça trop.
3: Marwan, nous fait un petit résumé. C'est une grosse truie en route.
4: Ouais, tu vois.
3: Non, c'est une meuf qui a envie de faire des trucs.
0: Ouais, la meuf, elle s'éclate après.
3: Ouais, elle a raison. Ouais.
0: Fait ce qu'elle veut.
3: Si elle a envie de. Si c'est son
0: si ça lui plaît, ouais. Ah ouais, cool, après, tant mieux pour elle. Au final, elle fait de mal à personne. Hein.
3: Bah,
0: elle t'a même fait du bien.
3: Elle t'a même fait du bien, en tout cas.
2: Exactement.
3: Bon, merci du témoignage, Antoine.
2: En tout cas, les gars, ça m'a fait plaisir de vous avoir au téléphone. Ça fait plus de 20 piges que je vous écoute.
3: Bah, c'est gentil.
2: Si tu redis un jour, je vous appellerai. Là, j'ai un vrai truc à vous raconter.
3: Ah, bah là, ça déchire. Vous aussi, vous n'étiez pas.
1: Ouais, tu m'étonnes.
2: C'était du lourd, donc.
3: Ah oui, là, on a du lourd. Merci.
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6: Et lui aussi, il a des trucs à raconter. Il s'appelle Zach, il est bordelais. Il s'est fait escroquer 25 000 euros sur le net, sur les réseaux sociaux. Il va tout vous raconter juste après le son de Polak, PLK maintenant. PLK d'ailleurs, vous le retrouverez en concert, tournée Skyrock à la rentrée qui va débuter du côté du Stade de France les 4 et 5 septembre. Tournée qui va se poursuivre également jusqu'à la fin de l'année. PLK maintenant avec Pocahontas dans la spéciale de Difool.

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1: Bonsoir à toi, Zach.
2: Bonjour à tous, comment ça va?
1: Eh, écoute, ça va bien, Zach. Sois
3: salut,
1: bienvenue.
3: Zach.
4: Salut. Ouais,
3: Zach.
1: Donc, pour te présenter, t'as 25 ans, t'es du côté de Bordeaux, c'est ça?
2: Ouais, tout à fait. Écoutez, les gars, je me suis fait niquer 25 000 euros pour le jour où j'ai voulu acheter une voiture pour mon père il y a une ou deux semaines.
1: Tu t'es fait niquer 25 000 euros?
2: Ouais, j'ai acheté un véhicule à Paris et compagnie et les mecs, ils nous ont couillé 25 000 euros.
1: Mais comment ça, comment ça s'est passé pour...
2: J'ai été en physique voir le véhicule, tout était carré.
1: Mais c'était quoi? C'était de particulier à particulier?
2: Non, c'était une agence, c'était un garage. Enfin, c'était une agence, moi, c'était pas...
1: Ouais, non. C'était des professionnels, quoi.
2: Ouais, c'est ça.
1: Ah bon, c'est 25 000 euros, ça fait mal au cul quand même. Mais t'es sûr que c'était des professionnels?
2: Ouais,
1: sûr que c'est pas des escrocs qui se sont fait passer
3: pro, ouais. Professionnels de l'arnaque.
1: Non, mais tu sais, des fois des mecs ils disent qu'ils ont une société, mais quand tu cherches la société, elle a jamais existé, quoi.
2: Bah, le truc, c'est que j'ai regardé sur le net et ils avaient des bons avis, des mauvais avis, et voilà, comme partout, quoi. Et nous, on s'est dit, dans tous les cas, on avait la voiture, tout était carré. Et le moment de l'achat, on n'avait plus rien, quoi. Ouais,
1: mais comment ça s'est goupillé? Comment tu t'es retrouvé? C'est quoi? Donc, t'as été voir la voiture et après?
2: On a été voir la voiture, donc mon père, il est OK, il la veut et tout. Donc, nous, moi, je fais le virement et compagnie, tout est bon. Mmh. Et le jour de la récup du véhicule, on nous annonce qu'il y a un voyant moteur, blablabla. Et du coup, on nous dit que le véhicule sera prêt dans 2 jours. 2 jours après, je rappelle, il n'y a plus de réponse, plus personne répond au téléphone et tout.
1: Mais faut payer quand tu reçois le véhicule, faut pas payer avant.
2: Ouais, mais je me suis...
1: Bah, il y a plein de trucs que tu payes avant. Regarde, par exemple, les billets d'avion. Oui. Tu les payes avant? Ouais, mais t'as...
3: Bah non, mais même tu vas acheter un canapé, tu le payes avant si tu veux te le faire livrer. Tu le payes avant et te le livre.
1: Ouais, mais une voiture que t'achètes sur un site chelou...
3: Non, c'est pas un site chelou. Il est parti.
1: Non, c'est pas un
3: site. C'est un garage, il est parti. Il a vu la voiture.
2: Il y a le bon coin et compagnie.
1: Ouais, mais... Moi, à mon avis, déjà, là où tu t'es fait couiller, c'est que c'est une agence bidon. Tu sais, le truc...
3: Ça existe, ouais.
1: Non mais tu sais, en plus, bon, le bon coin c'est très bien, mais tu sais, ils font la chasse, mais il y a quand même plein de mecs qui mettent des douilles là-dessus. Hein. Mais
2: ouais, mais c'est vraiment, je suis dégueu, on a porté plainte notre.
1: Ah oui, non mais bon, là je comprends bien, mais ah oui, 25 000 euros.
2: Pas s'il y a un mood où moi, je pars du principe on a tout perdu, mais il y a aucun monde où on récupère les sous, quoi, entre guillemets.
1: Ah bah si, tu vas les récupérer. Enfin, tu peux pas escroquer les gens tout impunité comme ça. Ça dépend où sont les mecs. Hein.
2: Bah, dites-vous, il y a 40 victimes en plus, hein. C'est un truc de fou, ça fait qu'augmenter. Hein.
1: Donc il y a quoi? Il y a 40 mecs qui ont été escroqués par cette agence.
2: 40 mecs et les montants, ça varie entre 20 000 et 40 000 euros.
1: Oui, mais d'accord. Oui, donc... ça c'est plutôt rassurant, non?
3: Non mais
1: le fait que vous soyez 40, le fait que tu sois pas tout seul.
3: Mais ça
1: comme
3: dépend,
1: ça, vous pouvez faire une action commune.
3: Non mais ça dépend où sont les mecs, tu sais, pour un peu les mecs sont déjà plus en France, ouais, c'est vrai, pognon, basta, au revoir.
1: Parce qu'en fait oui, donc ça confirme ce que j'allais dire, c'est que en fait c'était des pros de mes couilles, quoi. Mais c'est bizarre je vais sortir un mot une expression un peu bizarre, mais c'est bizarre qu'une agence qui est pignon sur rue, autrement dit une agence, quoi, physique, escroque les gens. Moi je pensais que c'était plutôt sur le net que tu te faisais escroquer quand t'achetais...
3: Non mais là, quand tu y as été, c'était quoi? C'était un local commercial ou genre c'était devant une maison?
2: C'était un local, c'était... voilà, c'était la 8e voiture que j'achète dans ma vie et c'était carré, quoi, c'était bon, il y avait des piles de dossiers, il y avait plein de feuilles, tu te dis, ça a l'air d'être ok, tu vois.
1: Ouais. Bah tu sais, il y a des mecs qui poussent l'arnaque super loin. Tiens, ils sont capables.
5: Ah bah là c'est pas
1: non, mais il y a des mecs qui sont capables de louer un local, de faire un limite et une fausse entreprise pour douiller les gens.
2: Ah mais tu te dis, c'est pas non plus. Je sais pas si j'ai le droit de dire où c'était la ville, peut-être, mais je sais pas si j'ai le droit de le dire ou non, mais.
1: Bon, la ville, tu peux le dire,
5: ouais, vas-y.
2: En fait, c'est pas Mandé, tu vois, c'est 94, ça reste pas non plus un endroit naze, quoi. Je veux dire, c'est un peu.
3: Ouais, mais bon, les escrocs, ils peuvent être partout, hein.
1: Bah oui, regarde, non, on en a un dans le studio, je ne dirai pas son nom pour ne pas nuire à son. À ses réputations bourguignonnes, mais il me doit 220 euros.
3: Oui, bah ça va, te plains pas, lui c'est 25 000. Hein.
1: Oui, mais c'est pas une raison, c'est pas parce que
3: franchement, c'est malvenu ta réflexion.
1: Vous êtes.
3: Contraire. Non, mais alors ça, ouais, 220. Comparé 220 euros et 25 000. Ah ouais, vraiment, c'est honteux.
1: Mais qui.
2: Du coup, on a porté plainte, on a fait tout ce qu'il fallait. Mais...
1: Bah ouais, mais qu'est-ce que tu veux faire?
3: Moi, franchement, je suis désolé, hein, je vais pas être super rassurant, mais je crois que les 25 000 balles.
1: Qu'est-ce que vous feriez? Tiens, on va demander aux deux plus calmes de l'équipe, autrement dit, Cédric. T'as pas pris tes calmants encore, Cédric?
6: Non, pas encore.
1: Ça, c'est une bonne nouvelle, très bien. Et Karim, toi, t'en prends, mais ça n'a aucun effet sur toi,
3: rien.
1: Ça ne sert à rien. T'achètes une voiture, tu payes 25 000 euros, et le mec, il t'escroque. Qu'est-ce que tu fais? T'es dans le cas de Zacharia. Tu te mets à la place de Zacharia, t'arrives la même chose, ça, c'est une caisse, t'as payé 25 000 balles.
3: Je vais déjà au magasin, s'il est là.
1: Ouais.
3: S'il n'est pas là, je fais tout pour savoir où il habite, frérot.
1: Tu es allé au magasin, Zach?
2: Oui, on a été, et dis-toi que les mecs ont eu 3 ou 4 jours après, ils ont rouvert le local.
1: Ouais.
2: On est allé, il me fait, ouais, t'inquiète, nanana, je te refais le virement et tout. comment bénéficiaire, blablabla, bref, que de la merde. Que
1: ah, moi, je lui fais faire le virement devant moi, là.
0: Mais je le lâche pas.
2: Ouais, il m'a sorti que des conneries. Il m'a dit, ouais, mon application marche pas, je sais pas quoi.
1: Mon application, elle marche pas. Non, mais tu peux pas y aller avec les keufs. C'est vrai que tu retournes à l'agence avec les keufs, c'est le message de drop.
2: Ils nous disent rien faire.
1: Ouais.
0: Ah ouais, parce, vous pas lui dire
1: parce que moi j'appelle les keufs. Faut avoir un keuf comme ami en fait. C'est-à-dire que quelqu'un d'introduit dans la police.
4: Ouais, ça c'est c'est pratique.
1: Bah oui, t'arrives avec lui, et tu lui dis paye.
0: Même il va avec les keufs. Et le mec il dit moi mon appli elle marche pas, je peux pas. Qu'est-ce qu'il veut, tu vois?
1: Donc tu ferais quoi, Karim?
3: Non mais surtout le problème c'est que je pense que si le mec, si c'est l'escroc, il est pas con. C'est que le pognon, il va dire ah maintenant, nous on a,
0: il y a
3: pas d'argent. Tu sais, pour un peu le pognon, il a déjà été viré. Je vais te dire n'importe quoi dans un autre pays, un endroit où ils vont pas le retrouver. Le mec il va pas garder. S'il a escroqué 40 personnes, le mec il va pas se retrouver avec.
0: Mec, je sais même pas s'il est encore en France peut-être.
3: Mais ouais. Moi franchement bon pour moi c'est quand même très mal barré après, pour que tu récupères ton
0: si
3: oseille.
0: Si t'as de la chance et que le mec il est en France et qu'il le chope et que même si le mec il a pas d'oseille, c'est l'État qui va te donner tes sous.
1: C'est gentil,
0: et après qui va se retourner contre lui pour qu'il rembourse.
3: Ah mais moi je suis pas d'accord hein.
1: Merci l'État.
0: L'État
3: c'est nous.
0: Non mais il y a une caisse chaque année en fait là.
3: Ouais mais la caisse qui c'est qui l'a remplie?
5: C'est toi Romano.
3: Non mais pas moi tout seul, tout le monde.
1: Cédric, alors on t'escroque de 25 000 euros, comme ça t'achètes une voiture et le mec il dit va te faire enculer. Je garde tes 25 000 balles. Ouais, comment tu réagis?
5: Je vais bien l'enculer.
1: Comment tu...
5: Ah, je m'en prie avec lui direct.
0: Je peux péter les plombs.
3: Non, mais je pense que Cédric, déjà, je suis sûr que même si le mec il a l'autre bout du monde, Cédric il va retrouver le mec.
5: Ah, je le retrouve, gros. Ah, c'est sûr.
0: Ah, moi je le retrouve, je vais
1: chercher. Ah, 25 000 euros, vous imaginez ce que c'est, 25
5: 000 balles. Je retrouve son père, je retrouve quelqu'un de sa famille, gros, jusqu'à ce que je le retrouve.
1: Ouais.
5: Ah, je lâche pas. Et je suis prêt à faire un voyage pour le retrouver. Ah ouais, gros, t'es foutu ou quoi?
1: Donc faut pas lâcher pour toi.
5: Bah, parce que je sais qu'il a 25 000 balles, c'est-à-dire qu'il a dû faire à plusieurs personnes. C'est-à-dire que le mec finalement.
1: Il a fait 40, t'as dit. 40 personnes qui étaient victimes de l'escroquerie.
2: Là, on était à 40. On était 25, maintenant 40. Là.
1: Ah ouais. Non, mais ça, c'est plutôt bien, ça. Le fait que vous soyez 40.
4: Ouais, que tu sois pas tout seul.
1: Parce que tu peux faire une class action, on nous disait. Class action,
3: c'est aux États-Unis, en France, ça n'existe pas.
1: C'est l'éponge man qui nous laissait un message.
3: Non, mais les class action, en gros, c'est, par exemple.
1: On fait une class action avec les autres.
3: Il y a 5000 personnes qui se sont fait escroquer par une marque et ils portent plainte ensemble contre la marque.
5: Non, mais d'avoir un équivalent en France.
3: Non, mais je crois qu'en France, ils parlaient de le faire, mais je crois que c'est pas encore bon.
1: C'est la class action.
0: C'est vrai, il y a Eddy qui dit que, tu te rappelles, Souleymane Diawara, le Marseillais, il a eu une galère de couilles, tu sais, une couillade de voiture.
4: Ah, je me souviens pas.
0: Si, si, il est parti en prison, gros, Souleymane Diawara.
4: Ouais, si, je me souviens.
0: C'est une histoire de voiture, pareil, gros.
1: Mais quoi, il est parti en prison, pourquoi? Il avait tapé sur quelqu'un?
0: Je crois, il avait arnaqué.
5: Mais sans un peu à volonté.
0: Je sais pas si. Non, je crois, c'est lui, il s'est fait arnaquer et il est parti pour régler le problème.
5: Ah, c'est ça, c'est ça.
0: Je crois que c'est ça, gros. Il est parti pour régler le problème.
5: Ouais, il s'était fait arnaquer, exactement. Il a voulu régler le problème lui-même avec ses potes. Et ça avait mal tourné. Bon, il n'y a pas eu de mort ou quoi que ce soit. Et du coup, il s'était fait attraper.
0: Il est parti en prison.
5: Ouais, il a fait très peu de prison, mais il avait une condamnation.
1: Donc en fait, tu te fais escroquer. Tu veux régler tes affaires toi-même, c'est pas une bonne idée.
0: Ah non, jamais.
1: C'est ça, en gros.
0: Ah bah non, non.
3: Ah ouais. Bah, il faut pas se faire justice soi-même, oui.
1: Bon.
3: Ah ouais, non, ouais. Même si je peux comprendre que t'as envie à un moment.
0: Ah, de ouf.
1: Bah ouais, François, qui est en direct de Brest. Salut François.
6: Salut.
1: Salut François.
4: Salut,
1: salut Breton. Alors, toi, tu nous appelais pour la voiture, donc la voiture que Zach il a achetée. Et
6: ouais, 20,
1: il a payé 25 000 euros et il a jamais vu la voiture.
3: Ouais. Alors, en gros, c'est ça, ouais.
6: Donc, si j'ai bien compris, c'était un vrai garage, le truc.
3: Ouais, quoi, un vrai garage. Genre,
6: c'est-à-dire, les mecs, ils ont un bureau, quoi. Tu peux débarquer demain quand.
1: Ouais, ils ont pignon sur rue, comme je disais tout à l'heure.
6: Ouais, c'est ça, pignon sur rue, ok. Qu'est-ce qu'il a fait comme démarche? Il a fait un dépôt de plainte?
2: Dépôt de plainte, j'ai tout fait. Avec toutes les captures d'écran.
6: Mais un vrai dépôt de plainte, hein, pas un truc Perceval.
2: Non, j'étais au commissariat dans la ville
6: concernée. Ouais, le mec, il t'a écouté et il a gratté sur le papier ce que tu lui disais, quoi.
2: Voilà.
6: Tu as envoyé ton dépôt de plainte à ta banque?
2: Non, j'ai fait un recall avec la banque.
1: T'as bossé dans la fraude, toi, t'es keuf, François?
3: Non, je suis escroc.
6: Ouais, tout à fait.
3: Je suis escroc et je sais comment ça marche, je me suis fait baiser.
6: Non, puisque les 25 000 euros, c'est moi qui les ai, en fait.
1: Ah, d'accord, très bien, parfait.
6: Non, mais j'ai bossé là-dedans, donc je connais bien les tuyaux.
1: D'accord.
6: Envoie le dépôt de plainte à ta banque, du coup, ça va appuyer le truc, puisqu'après, ils vont le transférer à la banque adverse. Ça va appuyer, parce que sinon moi demain je peux faire une demande de recall pour n'importe quoi, tu vois ce que je veux dire? Genre j'achète une bagnole à 10 full et je vais voir ma banque, je demande le recall et voilà quoi.
1: Moi je te la livre jamais.
6: J'allais dire de plus la banque, c'est quoi la banque sur laquelle ça fait le virement?
2: Alors moi j'ai envoyé à LCL, mais ils ont deux banques, de ce que j'ai appris avec les victimes, ils ont Banque Populaire et LCL, les deux.
6: D'accord, ok. Bon, c'est des banques, c'est pas des banques exotiques, quoi. C'est vraiment du classique, pourtant.
1: Tu déchires, François. On sent que t'es un professionnel, quand même.
4: Il est en train d'analyser le truc.
1: Ouais, François, alors, à la chasse aux fraudeurs sur Skyrock ce soir.
6: T'as eu un bon de commande aussi, on est d'accord, hein.
2: Oui, le bon de commande avec la compte. Avant de prendre le véhicule, tu dois payer 1000 euros pour réserver le véhicule, sinon.
6: Et le bon de commande, il n'y a pas de faute d'orthographe. Enfin, c'est vraiment un truc. C'est,
2: non, tout est carré. Vraiment, tout est. En fait, ils ont déjà vendu des véhicules. Hein. Voilà, je t'entends un truc.
1: Ah, bah, ils en vendent plein. Il y a eu 40 mecs qui se sont fait escroquer. Ils en vendent plein. Le problème, c'est qu'ils les livrent. Ils les livrent pas.
2: Que nous, on a eu. La boîte a fait 2021, mine de rien.
6: Tu l'as fait quand, ton virement?
2: Le virement, je l'ai fait le 12 juin.
1: Ah, c'est long.
6: Et t'as. Ouais. Ta demande de recall, elle a été faite quand?
2: Je l'ai fait 5 jours après.
6: Ouais, ok. Et t'as pas eu de retour toujours?
2: Rien. J'avais même un rendez-vous avec la banque, ils m'ont jamais rappelé donc.
6: Ouais, ok.
1: Étonnant ça, tiens, dis donc. Ah, moi j'en ai débarqué direct à la banque.
2: Ah ouais, j'ai enchaîné une semaine de merde.
1: Ah ouais, c'est étonnant, ouais.
6: Qui a fait le virement? C'est toi qui l'as fait? Ça m'étonnerait que vu le montant. Ah ouais, donc t'as déplafonné tes virements. Enfin,
2: l'erreur que j'ai fait moi, et je sais que je vais me faire aimer par tout le monde, c'est que j'ai pas fait de chèque ni de paiement carte bleue. Moi, c'est un virement direct que j'ai fait.
6: Ouais, mais après ça, la rigueur.
1: Ouais, mais maintenant, ça se fait pas mal aussi, tu vois.
4: Ouais.
1: Qu'est-ce qu'on peut faire pour lui, François?
6: Puisque là, il y a quand même pas mal de démarches qui ont déjà été entamées. Je pensais pas qu'il avait déjà fait la demande de recall. Donc, bon, ça, c'est déjà un bon point. Après, ça peut prendre du temps, hein. Et la demande de recall, après, s'il n'y a plus de pognon, bah.
1: Mais il y en a qui me disent, c'est quoi recall?
6: C'est une demande de rappel de fonds, en fait. C'est, moi, je te fais un virement, dit full.
1: Ouais. Vas-y, on va essayer. On peut le faire en direct. Là, on essaye.
4: Et tu peux l'annuler, ouais. C'est ça?
6: Bah, non, c'est pas l'annuler, c'est une demande de rapatriement des fonds, en fait.
1: Ah,
6: après, t'as plusieurs motifs, quoi. Il faut mettre le motif qui correspond. Et après, bah, les agents de la fraude, ils rentrent en contact entre les banques pour récupérer l'argent, quoi.
4: Ouais, mais ça peut prendre beaucoup de temps, non?
1: Non, mais tu te dis pas, parce que moi, depuis tout à l'heure, je pense que le pognon, il est déjà plus sur le compte où ça a été versé. Parce qu'à priori, les mecs sont coutumiers d'y fait, tu vois. S'il y a 40 mecs qui se sont fait douiller, ou alors les mecs sont vraiment très très cons à laisser le pognon sur le compte normal, quoi.
6: Bah, c'est pas impossible que ça soit resté sur le compte continu de la banque. Tu me dis que c'est Banque Pop et LCL. C'est pas des banques, c'est pas comme Trésor, je sais pas si tu connais ce genre de banque, enfin.
1: Non, a priori, tant mieux.
6: Banque en ligne, quoi.
1: Voilà, oui, tant mieux, ouais, d'accord.
6: Ce genre de truc, tu vois.
1: Ouais, mais les mecs, ils sont débiles à ce moment-là. Parce qu'ils savent très bien qu'à un moment donné, ça va leur tomber sur la gueule. À mon avis, c'est des professionnels, moi.
6: Ouais, donc à mon avis, il y a peut-être moyen que le pognon soit parti. Après, il y a peut-être une chance aussi, c'est que le banquier d'en face, enfin son conseiller, il voit du pognon arriver, repartir, donc au bout d'un moment, tu vois, ça fait un peu de la cavalerie, comme on appelle ça dans le
1: genre, il trouve ça chelou et il le signale,
4: ouais,
1: c'est ça?
4: Ouais, c'est ça.
6: Et il bloque tout.
1: Ouais, donc. Et ce qu'on peut faire, François, parce que tu m'as l'air d'être un spécialiste, on peut.
0: Tu travailles dans la banque?
1: On peut te connecter dans les fraudes, il travaille.
0: Non, mais tu travailles dans quoi, sérieux?
6: La police. Oui, c'est ça, les fraudes.
0: Ah, les fraudes?
1: Ouais, la police,
0: ah, merde.
1: La police. Ouais,
0: bah, bonsoir. Écoute, c'était bien sympa de vous appeler.
1: Zach, est-ce qu'on peut filer ton numéro à François, si t'es d'accord, François, si tu peux rappeler, Zach, hein. Zach.
2: Oui, moi, ça me dérange pas, au contraire, si je peux avoir des infos ou de l'aide.
1: Bon, on va vous connecter tous les deux, parce que t'as vu, on a vraiment affaire à un spécialiste. Et oui, il est bien pointu.
4: Ouais, c'est ça.
1: Donc on vous connecte ensemble tous les deux, et puis on vous tient au courant, et puis tu nous tiens au courant, Zach. Si on arrive à récupérer les 25 000 euros, c'est
4: c'est beau,
1: c'est magnifique, vraiment.
2: Ça serait vraiment une bonne nouvelle. Surtout, c'est même pas pour moi, c'est surtout pour papa, pour qu'il puisse partir en vacances.
1: Oui,
2: et
1: puis on se fait reculer 25 000 balles, c'est jamais super agréable.
4: Ah, ce que j'allais dire.
1: Il y en a qui nous disent d'ailleurs que ça les foutrait en bas de total. Je pense que je ferais une déprime. C'est le Rocher qui nous envoie un message sur l'appli Skyrock. Romano, tu ferais une déprime aussi, non?
0: Ah non, mais c'est clair. Non, mais 25 000 balles, t'imagines?
1: Mais tu seras dans quel état ce soir, par exemple?
0: Ah bah, je suis sorti à l'hôpital, moi.
1: Ah ouais, carrément.
0: Ah non, mais moi, ça me mettrait trop mal. Non, mais en plus, j'imagine, t'y as mis toutes tes économies dans le truc, là.
2: Bah, c'est un an de travail, hein, moi.
0: Ouais, non, mais tu vois,
1: les
0: mecs, c'est vraiment des enculés, quoi.
1: T'as 25 000 euros,
0: parce que, mais oui, ils t'ont jamais. Parce que, soi-disant, bon, la bagnole, elle avait ce fameux voyant rouge. Et ils pouvaient pas te la donner maintenant, mais la bagnole, elle est où, concrètement? Ils t'ont dit, la bagnole, où est-ce qu'elle est, cette putain de bagnole?
2: En fait, il y a un monde où ils l'ont même pas, en fait, et c'est la propriétaire qui l'a récupéré. Avec tous les scénarios qu'on a eu, il y a même un monde où soit la propriétaire elle a gardé le véhicule ou carrément elle a plus du tout, elle non plus, elle s'est fait avoir. J'arrive même pas à la contacter, elle. J'arrive même pas à
7: les mecs ont peut-être récupéré une voiture, la voiture de la meuf, et tes 25 000 euros en plus. C'est vraiment des champions, champions de l'escroquerie. Mais bon, moi c'est clair, obligé une dépression, nous dit Joe du 47. Guigui, comment tu le prendrais, toi? Tu te dirais c'est la vie, c'est pas grave.
5: Ah non, 25 000 balles, ça fait quand même très très chier.
7: Mais genre, tu ferais une déprime là ce soir?
5: Non, mais je pense qu'en plus, ouais, au quotidien, ça peut te prendre la tête. Bon, ce qui est normal, hein. Donc, ouais, je pense que je penserais qu'à ça.
1: Non, mais moi, ce que je trouve hallucinant.
7: Tu penserais qu'à ça, toi aussi.
1: C'est quand même mal foutu, le système.
7: Ouais.
1: Non, mais
5: le
1: monsieur.
5: Le système est mal foutu.
1: Non, mais c'est vrai, tu vois. En fait, les mecs, ils ont pignon sur rue. Il y a quand même 40 plaintes de trucs.
7: Ouais, quand
1: et les mecs, ils ont le droit de continuer.
4: Ouais,
1: et
4: puis,
1: en fait, les mecs, ils sont pas inquiétés. Ils continuent de baiser la gueule aux gens. Et tout est normal, quoi, tu vois.
7: Il y a l'ancien, il dit, voyez-moi, arnaqué 25 000 euros, je te jure, je le mets dans mon coffre. Je le fous sur le trottoir jusqu'à ce qu'il me rembourse.
4: Ouais, non, là, tu vas avoir des problèmes.
7: Oui, c'est vrai, ouais. Moi, je pleure. J'aurais vraiment du mal à m'en remettre. Jules du 02. Karim, Samy, ça vous mettrait dans quel état, Samy?
5: Beaucoup, beaucoup de mal, moi.
7: Ah, tu serais triste ce soir.
5: Tu te rends compte, gros, mais.
7: Tu serais venu là, tu es juste avant l'émission, t'apprends qu'on t'a escroqué 25 000 balles.
5: 25 000 balles, les gars.
7: Tiens, 25 000 balles, tu disais, c'est un an de salaire.
5: Ah ouais, ça fait
7: et, même
5: très,
7: plus,
5: très
7: et même plus, d'ailleurs.
5: Non,
7: parce
5: mais
7: que
5: surtout, ça te met dans la merde et
7: bah
5: tout.
7: Bah ouais, Karim, toi, tu serais.
5: Sûrement, je pèterais les plombs.
7: Toi, tu serais zaf, toi.
5: Ouais, moi, je le chercherais, le mec.
7: Tu chercherais pas. Comme Cédric, alors Cédric,
5: ouais,
7: toi, tu serais fou furieux, toi.
5: Ah, mais de ouf.
7: Tu crierais comme ça.
5: Ah, mais je ferais la misère. Je ferais tellement la misère que je pense qu'à la fin, je gagnerais 30 000 dessus.
1: Oh là, je crie.
4: Tu l'aurais épuisé, le gars.
5: Ah non, mais gros, bien sûr, j'aurais
7: épuisé. On va vous connecter tous les deux. Merci François, en tout cas, de nous avoir appelés. Puis si tu peux rappeler Zach, on te file le numéro de Zach, tu lui passes un coup de fil, et puis si tu peux l'aider et le guider un petit peu dans ce qu'il peut faire, ça serait génial. Tu lui payes une bouffe au moins, Zach, si François, il t'aide à récupérer tes 25 000 balles. Ah, au moins.
2: Je rentre les carrément, je lui donne 1000 euros dedans, il n'y a pas de souci.
7: Oh là.
4: Ah ouais, allez.
7: Eh, François,
2: je monte la feuille à tout le monde, je lui donne 1000 euros aussi. Hein.
7: T'as passé un coup de fil à 1000 euros, François. T'as bien fait de nous appeler sur Sky ce soir.
1: Ouais, attends, Lucien t'a aidé. Hein.
7: Ah, Romano, il veut 1500, François. Ah oui, c'est vrai, sur Skyrock, c'est plus 1500 en général, ouais. Bon, ben, ne quittez pas tous les deux. Zacharia, on prend des nouvelles très très vite. Ah ouais, moi je fais une dépression, on m'enferme à l'hôpital psychiatrique, je deviens ouf. C'est le message de Ousmane. Il y a Zidane du 78 qui nous dit, moi je deviens The Punisher direct.
1: Il y en a plein qui nous disaient, moi j'y connais rien dans ces trucs. Mais a priori, aucun garage sérieux ne demande un acompte pour réserver un véhicule.
2: Si.
1: Bon, ben voilà. Ah. Bon, ok.
2: Il
1: y avait eu plusieurs fois, mais moi je suis pas les bagnoles, j'y connais rien. Donc, ok. Donc, a priori, on peut avoir un acompte.
7: Bon, ben merci en tout cas pour tous les messages. T'as plein de soutien, Zach. Il y en a plein qui se mettent à ta place. C'est vrai que bon, 25 000 euros, faut encaisser, quoi. Pas le mec à encaisser, malheureusement, mais faut encaisser. Zach et François, on vous remercie, on vous embrasse tous les deux. Vous quittez pas, on vous reprend tout de suite et on vous connecte tout de suite.
5: Ouais,
7: vous connectez Zach et François là.
5: Ouais.
7: Et dès que t'as des nouvelles, Zach, tu nous dis. 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
9: Deux nouvelles stories en prépa. La première, c'est celle de Marwan. Vous savez, le célèbre Marwan du 13 qui vit pleinement sa vie de célibataire. Et puis Camille, depuis qu'elle est divorcée, elle est devenue complètement nymphomane. Il y a le double appel également à pas louper dans une petite demi-heure. La spéciale de Diffoul avec l'un des sons de l'été. Maintenant, c'est l'étau avec Pineapple.

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1: Salut l'équipe, tranquille ou quoi?
2: Ah mais c'est Marouane du 13.
3: Marouane.
2: Oui, mais on m'avait pas dit que c'était le Marouane du 13. Enfin, il y en a d'autres, mais notre Marouane du 13. Salut Marouane. Mais juste avant, je voulais en savoir plus sur toi Marouane, parce que si t'es en train de te préparer, c'est peut-être un petit rendez-vous.
1: Je vais à la plage.
2: Ah, c'est pour ça. Là, tu à la plage à 21h50.
3: Non mais dimanche, il va à la plage.
2: Ah non, je croyais, mais si je me disais, tu es complètement drogué, Marouane.
1: Pas encore,
3: mais c'est sympa,
1: pas encore,
3: la plage à cette heure-ci.
4: Ouais, le soir, tu fais des pique-niques.
2: Bah, oui, oui.
1: Non, j'ai un date dimanche à la plage avec une meuf.
2: Ah, d'accord. Ok. Tu lui as envoyé la photo, là?
1: Voilà.
2: Ah, c'est Céline.
3: Ah, c'est elle.
1: Ouais. Et en fait, elle, le truc qu'il y a, comme j'expliquais à Karim, elle était mariée avec un mec de mon taf.
2: Alors attends, tu as rendez-vous avec cette Céline qu'on voit en photo qui est très mignonne. Et elle était mariée avec un mec de ton taf. Et tu bosses avec le mec encore aujourd'hui ou pas?
1: Ouais, mais rien que t'as l'heure.
4: Ah, je l'ai baisé lui aussi.
2: Marouane, il médique tout le monde à Marseille.
1: Rien que cet après-midi, je l'ai vu le mec. Et en fait, ce mec-là, il m'avait raconté il y a 4-5 mois ça qu'il divorçait. Il était dégoûté, tu sais. Et en fait, il divorçait parce que sa meuf, elle le trompait avec son ex à elle. Elle allait se faire baiser par son ex.
2: D'accord.
1: Et moi, ça m'a excité parce que je l'ai déjà vu, sa meuf, dans une soirée.
3: Ah non,
1: c'est une soirée d'entreprise, là. Dans une soirée d'entreprise.
2: Ouais.
1: En tout cas, apparemment, elle se rappelle pas de moi parce qu'elle a matché avec moi cet après-midi sur Tinder, là. Et moi, quand je l'ai vu, je dis putain, mais qu'est-ce qu'elle fait avec ce trou du cul? Parce que lui, je l'aime pas, c'est un gros suceur.
2: Ah, d'accord.
1: C'est le mec, c'est tellement un suceur au travail, il est en train de manger, quand il voit un chef rentrer, il se lève avec son casse-croûte. Et il parle avec sa bouche pleine de pain et tout, c'est ouf, il m'énerve, je peux pas me le voir.
2: D'accord, mais le fait de baiser sa meuf, ça te...
4: Enfin, son ex, du coup.
2: Le fait que tu l'aimes pas.
1: Son ex, c'est son ex, ouais.
2: Le fait de baiser son ex, ça t'exciterait
1: À fond, je vais passer à lui tout pendant que je la baise.
3: Ah ouais. Non, mais Marouane, c'est pas possible. Ouais.
2: Je commence à te connaître, Marouane.
3: Ah ouais, mais on commence à te connaître.
1: Parce que là, on va juste aller à la plage dimanche. Ouais. Enfin, toi, moi, c'est par hasard, c'est sur Tinder, tac, tac, tac. Et d'un coup, je la vois, j'ai putain, mais... Et en plus, elle s'appelle Céline, c'est vrai? Elle a gardé son prénom sur Tinder.
2: Ouais, elle a pas pris de pseudo parce que souvent,
1: voilà, elle a gardé le même prénom. Je me suis dit, vas-y, je vais. Soyez pas à droite, on verra bien. Tac, je fais ça, tac, tac. Et peut-être 10 minutes après, hop, match avec Céline.
2: Et toi, c'est.
1: Mais je lui ai pas dit où je travaillais. Hein.
4: Mais toi, tu veux juste
3: ouais, baiser,
4: on est bien d'accord.
1: Ah oui, juste baiser, moi, c'est tout.
4: Ouais, baiser, oui.
3: Baiser,
4: absolument.
1: Elle, ça s'est fini avec son mari parce qu'elle se faisait baiser par son ex.
4: Ah non, mais tu as, je sais, ça me semble.
3: Voilà. Et ça, il dit baiser.
4: Comme une
1: je veux dire, c'est tout ce qu'elle mérite. Vous êtes d'accord avec moi?
4: Non, mais tiens, tu vas lui mettre sa dose.
2: C'est tout ce qu'elle mérite.
1: Ah, je vais la dégommer.
2: Mais peut-être que ça va lui faire plaisir. Si elle est sur Tinder, c'est qu'elle cherche quelqu'un.
4: Ah ouais, bah a priori, envie de se faire chibrer.
1: Je vais la désosser.
2: Mais non, mec, Marouane, calme.
3: Marouane, je vais louer en deux.
4: Arrête, Marouane, tu es trop romantique.
1: Ah, je vais lui casser les os.
3: Oui, non, il est Marouane. On coule sous le romantisme, là.
2: Il y a trop de romantisme.
3: L'amour, c'est. Oui. La
4: douceur. Quel lover.
3: Ah, mais
2: grave. Faudrait que tu nous racontes comment ça va se passer.
4: Et là, ce soir, t'as rien à te mettre sur la bite?
1: Non, soir, y'a rien. J'ai travaillé, j'ai fini à 21h. Quand j'ai eu Karim au téléphone, en fait, je rentrais du taf. J'étais sur la route.
2: Ah, c'est pour ça que t'as pris ma petite douche après.
3: Ouais, t'es tout
1: j'ai pris ma douche, tout ça, voilà. Ouais.
2: Et toi, quand
1: moi, à partir du moment où je sais que j'ai un plan, tu sais, ben ça va, ça me dérange pas de rester à la maison. Comme je sais que je vais avoir un plan, ça me va bien.
2: Bon, on verra comment ça se passe, mais quand tu vas
3: prends des forces avant.
2: Quand tu vas revoir le collègue du taf.
1: Je le revois lundi.
2: Mais s'il se passe un truc avec son ex.
4: Tu vas lui dire, j'ai baisé ta femme?
2: Non.
1: C'est sûr que je vais pas la baiser, là. On va juste aller à la plage et tout.
4: Non, mais on sait jamais, peut-être qu'après la plage.
1: Ah putain, comment j'aimerais. Mais ça m'étonnerait. C'est quand même une femme, elle a 45 ans. Hein.
2: Ah ouais, d'accord. Bah tiens, fais pas les 45 ans.
1: En fait, si tu veux, tu branches pas une femme comme tu branches une meuf. Une femme, c'est différent.
4: Ouais, peut-être qu'elle a grave envie de baiser. Hein.
1: Non, mais elle a envie de baiser. Elle a marqué sur son profil, il y a écrit, tu sais. Tu sais, elle cherche relations sérieuses, nanana. Elle a marqué rien de sérieux.
4: Ah bah donc tu vas peut-être.
3: Ah bah c'est clair.
4: Tu vas peut-être baiser dimanche soir après la plage.
1: Ben elle vient de divorcer, elle sort d'une relation longue, tout ça, nanana, elle veut pas se prendre la tête, à mon avis, elle a mis une star déglinguée.
4: Bah écoute, on te le souhaite en tout cas, avec romantisme.
1: Non, y a pas de romantisme.
3: Bah toujours.
4: Non mais du calme, Marouane, on n'est pas des bêtes.
2: Oui.
1: Ah quand je baisse, je suis une bête,
2: Romain. Oui mais on l'a entendu, même quand tu en parles.
4: Ah, d'ailleurs, j'ai rien compris. Non mais calme-toi, Marouane.
1: Les meufs, en fait, les meufs qu'ils ont baisé avec moi, qu'ils ont kiffé, c'est justement par rapport à cette attitude-là que j'ai au lit.
4: Oui, mais toujours animal, dans le respect. C'est ton style.
2: Je suis un animal.
1: Le respect, c'est quoi? C'est ne pas lui faire de choses qu'elle veut pas. C'est ça le respect.
4: Non, mais on est d'accord. Bah, heureusement, oui, Marwan.
1: Ah, oui, heureusement, oui. Si elle veut pas, je lui fais pas, bien sûr.
2: Bon, écoute, Marwan, faudra nous. Donc, je pensais qu'en fait, t'avais un problème parce que c'était ton collègue de travail. Que ça
3: ah, non,
2: que
3: non,
2: t'avais de la culpabilité.
4: Non, non, mais aucune.
3: Mais c'est Marwan.
4: Aucune, en plus, il peut pas le blairer.
2: Oui, en plus.
1: Ça m'excite encore plus que ça, lui, ce gros suceur.
4: Mais là, t'es en train de bander ou quoi, là? Calme-toi.
1: Je jure, c'est un gros suceur de bif. Ah, le mec. L'autre fois, il s'est levé, il parlait avec le chef, il avait des morceaux de pain dans la bouche à tomber par terre. Je sais pas, assieds-toi, continue à manger. Dès qu'il voit un chef rentrer ou un ingénieur ou quoi, il se lève, il est au garde à vous. Toi, avec son sandwich, son... il m'énerve. Il m'énerve.
2: Ah, mais attendez.
3: On a bien compris qu'il s'énervait.
4: Si ouais. Elle a envie, la faire, ça me fait
2: si elle a envie de passer un bon moment avec toi. Et que toi, ça te dit aussi que tous les deux, vous êtes bien et puis vous passez un petit moment ensemble.
3: Oui, bon. Bah
1: après, bah, comme je t'ai dit, pas, hein. On va aller à la plage, mais je pense pas qu'on va baiser. À mon avis, on va passer l'après-midi, nana, on va expliquer. Après, on se reverra. Ou dans la soirée, ou je sais pas, on verra avec elle.
4: Oui, bah, évite de baiser en pleine journée sur la plage, oui.
2: Il y a des gosses, il y a des enfants.
4: Il y a des familles, tout ça, ça me fait moyen.
2: Fais attention. Mais tu nous raconteras, Marwan, tu nous diras comment ça se passe. Moi, je sens le truc bien engagé, tu vois, parce que déjà, elle est un peu volage. C'est-à-dire qu'elle retrouvait son ex, etc. Le pauvre.
4: Ouais, ouais, Ken,
2: moi, il me fait de la peine, ton collègue de travail, celui qui a des, la bouche pleine et qui parle avec. Qui postillonne des morceaux de pain et qui mange et qui parle avec les.
4: Bah, en même temps.
2: Patrons.
4: Non, mais il fait de la peine, mais bon.
2: Il doit avoir une vie de merde. Hein,
4: non, mais son ex-meuf aussi, la meuf, elle est sur Tinder, elle explique, je veux rien de sérieux. Donc,
1: non, avis, rien de sérieux.
4: Hein. À mon avis, t'es pas le premier tu vas pas être le premier à la niquer, quoi.
2: Voilà.
1: Non, ouais, mais bon. Je pense pas, non.
2: Bon, Marwan, on attend des nouvelles de cette story.
3: Putain, ouais.
2: Vous en pensez quoi? Vous pensez que ça...
4: Ouais, moi je pense qu'il va
2: y arriver. Moi je pense que vous pouvez aller à la plage.
4: C'est sûr et certain.
2: Et terminer même à la maison dans la soirée.
4: Ouais, même faire sur la plage. Ouais, peut-être dans la voiture même.
1: Moi j'espère, mais entre nous je pense pas. Moi je pense que dimanche ça va être juste un.
3: Ouais,
1: un
3: date, prise de contact.
4: Bah non, enfin, moi je pense que dimanche tu vas à la ken, gros.
1: Mais j'aimerais bien, frérot. J'aimerais bien. Mais
4: moi, vraiment, je pense que tu vas à la ken. C'est quoi
2: Moi je pense que c'est même un coup à ce que tu la doigtes dans l'eau, tu vois. Voilà.
1: Ah, mais je vais faire le coup de la crème. Elle va me passer de la crème. Elle va me passer de la crème.
4: Non, mais allez vous baigner. Genre vous nagez un peu loin, tu la doigtes.
3: Tu l'en as, tu l'en direct. Mais le programme de Romano, tu l'adresses.
1: Et après Romano dit que je suis un animal. Il est pire que
3: moi. Ah, c'est clair, mais c'est pas normal.
4: Non, mais moi, des fois, je me fais branler dans le hall, j'adore.
2: C'est que vous me faites peur parfois. Bon, pas de problème, Marwan. Eh ben écoute, bonne fin de toilette. Et puis,
1: merci.
2: Et bonne plage dimanche, profite bien.
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2: Et Camille, t'es là, Camille?
5: Bienvenue à toi, Camille.
2: Donc, toi, tu nous appelles pour te parler de ta vie sentimentale un petit peu.
6: On est mouvementé.
2: Mouvementé, ça c'est bien. On va avoir du mouvement là, on va pas s'ennuyer ce soir.
6: Je vais remettre un petit peu le contexte.
2: Vas-y, remets le contexte.
6: J'ai été mariée pendant 20 ans et
2: l'homme
6: avec qui j'étais mariée, j'ai 40 ans.
2: Et tu t'es mariée, t'avais quel âge, t'es jeune?
6: Moi j'étais jeune, ouais. J'étais jeune. Et j'ai eu un seul homme dans ma vie, on va dire. Ouais.
2: D'accord, ok.
6: C'est ça.
2: Et t'as eu qu'un homme dans ta vie?
6: Ouais, voilà. J'ai divorcé il y a un an et demi. Et en
2: jamais
6: fait,
2: tu l'as j'ai... jamais tu l'as trompé rien.
6: Non, t'as non, je l'ai jamais trompé.
2: Bah, ouais, même pas la tentation de le tromper.
6: Bah si, tentation si bien sûr, mais jamais trompé en fait.
2: D'accord, ok. C'est
3: et
2: bien.
3: Pourquoi le divorce? Ça venait d'où?
6: C'est particulier, c'est une histoire
3: très
6: personnelle là pour le coup. Oui, okay. Oui, c'est autre. Enfin voilà, oui, il m'a trompé, mais c'est encore autre chose. Enfin bref.
2: Voilà, vous avez fait votre chemin ensemble et c'était fini. Il n'y a plus d'amour, plus rien.
6: Non, il n'y avait plus d'amour. Et donc, quand j'ai divorcé, en fait, j'ai enchaîné les mecs 3, 4, 5 par semaine.
2: Bah écoute, tu t'es rattrapé pendant 20 ans, tu t'es retenu, t'imagines.
6: Ouais, c'est ça. Je me suis retenu, j'ai fait des expériences, j'ai vécu mes fantasmes.
2: Et 3, 4, 5 par semaine, tu les trouvais où?
4: Belle perf.
2: Ah ouais, quand même.
6: Bah sur les sites de rencontres, tu rencontres, tu peux t'enchaîner même 2-3 par jour.
3: Hein. Ah ouais, une nana, ouais, ça trouve vite.
2: 2-3 par jour.
3: Mais quand tu dis que t'as fait tes fantasmes, c'était quoi les fantasmes? Enfin, t'avais envie de quoi que t'avais pas fait avec ton mari?
6: Le premier fantasme, en fait, c'était de faire avec une femme.
2: Okay.
3: Ah oui, donc là, forcément, avec ton mari, oui, t'aurais pas pu. Oui.
2: Même ça, dans le coup de chine, justement, avec ton mari, tu l'as jamais proposé un truc à trois avec une femme en plus, non?
6: Non, j'avais pas envie de le faire avec lui, non.
2: D'accord, ok.
3: Ah, et ça faisait longtemps que t'y pensais avec une femme?
6: En fait, c'est vraiment mon fantasme premier. Ouais, ça faisait longtemps que j'y pensais, ouais. Mmh. Mmh. Et donc, j'ai réalisé mes fantasmes, hein, que ce soit ça, que ce soit avec deux hommes, que ce soit avec. Enfin, bref, aujourd'hui, je suis en club libertin, enfin voilà, je suis ouverte sexuellement.
2: Ah ouais, putain, tu t'es retenue pendant 20 ans, maintenant tu rattrapes le temps perdu.
6: Maintenant, je lâche la bête, ouais.
2: Ah oui, c'est ça, tu lâches la bête.
3: Et ça fait combien de temps, du coup, que t'es divorcée?
6: Ça fait un an et demi.
3: Ok, ah ouais, putain.
2: Ah ouais, tout ça en un an et demi, waouh.
6: Ouais, tout ça en un an et demi.
2: Mais t'étais heureuse de te sentir libre et de pouvoir faire tout ce que tu voulais sexuellement?
6: Alors ouais, c'est un peu pour ça que j'appelle, ouais. Quelque part, oui, je me sens libre et ça, c'est génial, j'adore. Enfin, franchement, être libre sexuellement, c'est le bonheur.
2: Ouais.
6: Mais quelque part, parfois, je me dis que je suis pas comme tout le monde, enfin, comme beaucoup de gens, en fait, en couple, cool. Parfois, on a besoin de moments de complicité aussi, quoi.
2: Ah oui, tu vas peut-être retrouver, c'est peut-être juste une passade, c'est peut-être juste un moment
3: d'adieu. Moi, je pense que t'en as besoin, surtout.
2: De quoi
6: Ouais, voilà, j'en ai besoin, mais maintenant, après un an et demi, où c'est vrai, j'ai vraiment enchaîné, hein, je me pose des questions. Je me
3: demande. T'as envie de te poser
6: Je sais pas. Non, je suis pas sûre, en fait. Il y a des fois, je me dis oui. Okay. Et des fois, je me dis, oh, pff, ouais, c'est bon, ça va.
2: Tu sais, quand on sait pas ce qu'on doit décider, il faut laisser faire la vie, en fait. Il faut pas se poser de questions.
6: Ouais, tu vois, le problème, c'est que je rencontre parfois des hommes qui me semblent intéressants, ils sont chouettes à tout niveau. Mmh. Et puis, en fait, je me rends compte que je fuis, en fait.
2: Tu fuis parce que t'as pas envie de retomber amoureuse?
6: Ouais.
2: Bah, il y a deux.
6: J'ai pas envie de retrouver un quotidien, on va dire.
2: Bah, il y a peut-être deux raisons. C'est que t'en as bouffé pendant 20 ans, donc t'as peut-être un peu.
3: Non, mais je pense que c'est ça.
2: C'est peut-être la première raison. Ouais. La deuxième raison, c'est peut-être parce que c'est pas le mec qui te fait assez craquer pour te.
3: Non, mais certainement, ouais, ça viendra tout seul, tu vois, je pense.
6: Ouais,
3: il faut pas que tu te sentes complètement différente des autres. Et puis en plus, on s'en fout d'être comme les autres, tu vois, à ce niveau-là. C'est quand même.
6: Bien sûr, mais c'est vrai qu'au quotidien, parfois,
4: Non, mais moi, je veux ce que tu veux dire, parce qu'au fond de toi, tu dois pas être vraiment heureuse. Attention, c'est le psy qui me parle. Non, mais parce qu'en fait, tu sais, à un moment donné, tu sais, par exemple, quand tu dis, dans la période où tu tapais un mec par jour, à un moment donné, ça t'amène quoi, tu sais, je dirais, il y a
2: du plaisir, non?
4: Non, mais bon, c'est même pas.
5: Que le plaisir, tu partages rien, du coup.
4: Tu sais que le mec il vient tirer son coup, bon toi tu te fais niquer,
3: ouais, y a pas de
4: rien, y a aucun partage, c'est
6: et c'est non, vrai, mais c'est ça,
4: c'est de l'abattage, quoi.
6: En fait, t'es au rayon jambon et t'es en train de choisir ton jambon,
4: non, mais
6: quoi.
4: c'est ça fait un peu mais je pense pas que ça soit comme ça, tu vois, au final t'as envie de t'éclater, mais quoi, tu peux t'éclater, bon, je pense que ça devait être au début, maintenant t'es moins là dedans quoi. Mais de là, se taper un mec par jour, je pense que
3: à
4: la limite,
3: envie.
4: Vaut mieux faire comme Marie, tu vois, elle en a deux réguliers. Non mais ça fait moins abattage, parce que là, ça fait vraiment, t'es à bout de viande pour les mecs.
3: Ah, parce que tu vois, moi, les amants, on fait des câlins et tout ça, il y a beaucoup d'affection, tu vois, entre nous.
6: Marie, ça m'a interpellé parce que aujourd'hui, c'est ce que je fais, moi, j'ai des plans en cul, on va dire, réguliers, et des gens avec qui je suis attachée.
4: Non, mais je pense que c'est mieux, moi. Après, j'ai fait ce qu'il veut, mais bon.
6: Ouais. Mais après, bon, il manque quand même quelque chose parce que tu sais que ces gens-là, tu passeras pas au-delà, quoi.
2: Bah, t'en sais rien.
6: Et pas si j'en ai envie.
4: Bah après, des fois, ça peut très bien commencer par un truc de cul, et puis bon.
2: Bah oui, c'est pour ça que je te dis, t'en sais rien. Parce que nous, on a eu plein de plans cul qui sont transformés, pas toujours, mais qui sont transformés parfois en histoire d'amour. Ça. Mais sexuellement, est-ce que t'as eu, on va parler. Orgasme, est-ce que t'as eu des orgasmes plus forts depuis que tu t'es séparé de ton mec que les orgasmes que t'avais avec lui?
6: Bah bien sûr.
2: Est-ce que t'as l'impression de t'être fait chier un peu sexuellement quand tu fais le bilan de tes 20 ans avec ton mec?
6: Ouais, carrément.
2: Ah oui, c'était pas le pied, quoi. Mais c'est quoi c'est quoi qui allait pas? Parce que quand il y a l'amour en plus et qu'on fait du sexe, logiquement, le sexe est meilleur, non?
6: Ouais, mais bon, peut-être déjà qu'il n'y avait pas d'amour, en fait, clairement. Et puis, c'était plan-plan, quoi.
2: Ah, il n'était pas non plus très.
3: Ouais, c'est ça.
6: C'est le quotidien, enfin, le plan-plan, le boulot. Voilà.
3: Ouais, t'avais plus trop envie de lui, tout ça.
4: Quand on lit, mais trop boulot de dos, quoi.
6: Ouais, bah voilà, c'est ça.
3: Non, mais ouais, puis en plus, t'es usé si ça dure comme ça sur plusieurs années.
6: Ouais, sur 20 ans.
3: Mais c'est pour ça que tu t'es lâché déjà.
4: Oui, puis bon, suffit que le mec soit pas super.
2: Ouais, a priori, on est tombé là-dessus, oui.
4: Oui.
6: Ouais, c'est ça.
2: Le mec était pas très, très, très.
4: Pas cochon.
6: Non.
2: Absolument.
6: T'es pas un gros cochon, non? C'est clair.
2: Et oui, c'est ça.
4: Ah, moi, je suis un gros porc.
2: Ah, bravo, Cédric.
3: Toi, en fait, t'es vraiment en manque d'affection. C'est ça le problème, quoi.
6: C'est un peu
4: galant. Comme je disais tout à l'heure, c'est clair, en enchaînant un mec par jour, au niveau de l'affection, c'est quand même très limité.
3: Ah, ouais, non, mais c'est clair.
4: Il y avait rien, quoi.
2: Mais il y a le message Louison, lui, il dit ouais, moi, je le voudrais, sans aucun problème. Ce serait incroyable. Tamis, qui nous laisse un message. Enchaîner des partenaires comme ça, sur une certaine période, oui, mais toute la vie, non. Sur le long terme, non, pour Mika, j'aimerais bien être en couple et avoir de la complicité. Moi, j'ai pas baisé depuis 2 mois, donc vous m'en donnez une par jour, je prends tout de suite, mais ça. Salut Driss.
4: Mais Camille, avec du recul là, sur tu sais, quand t'étais dans ta période où tu baisais un mec par jour, tu regrettes parce que c'est tu faisais le tri ou des fois tu t'es dit putain merde j'ai baisé avec un mec quand même.
6: Alors je faisais le tri, je faisais le tri quand même. Ouais, il fallait certains critères quand même.
4: Ouais,
6: j'ai pas baisé avec n'importe qui, on va dire.
4: C'est peut-être plus simple pour vous les meufs, oui. Parce que...
2: Ouais, trouvé, ouais. Ouais. Bah, quoi que, regarde. Il y a le message de Nassim, choix, hein. Nassim du 94, qui dit « Moi, je suis gay et j'enchaîne parfois, chaque jour, plusieurs mecs. Je rentre chez moi et pourtant, je me sens seul. J'arrive pas à trouver de mec fixe. C'est triste. »
4: Ouais,
2: en mode...
4: ouais,
2: il vit la même chose que toi, lui. Il se tape plein de mecs tous les jours. Et...
4: Non, mais en mode gay ou mec qui veut des mecs, mais meuf qui veut des mecs, mais un mec qui veut enchaîner des meufs tous les soirs, je pense qu'à un moment donné, tu baisses ce que tu trouves, quoi.
3: Ouais.
4: C'est-à-dire que tu fais de la quantité, mais pas de la qualité, quoi.
7: Oh, là, tout se fait, gros.
4: Oui, oui, non, mais tu vois ce que je veux dire. Si vraiment tu veux ken tous les soirs pour un mec, un mec hétéro, je pense qu'à un moment donné, t'es plutôt regardant sur les meufs que tu niques.
3: Ouais.
4: Tu vas pas baiser.
3: Ah oui, c'est normal.
4: Moi, le mec qui m'explique qu'il baisse des frappes atomiques tous les soirs, j'y crois pas une seconde.
2: Ou alors il est très riche.
4: Ouais, il y a ça aussi.
3: Il peut jouer.
2: Et toi, Camille, les mecs, c'est vraiment des mecs qui te plaisent, des mecs que tu trouves mignons. D'accord, ok.
1: Ils sont souvent plus jeunes que moi. Parce qu'en fait, comme ça, je sais que je vais pas pouvoir m'attacher à eux quelque part.
2: En fait, tu te refuses de retomber amoureuse parce qu'en fait, toi, c'est ton histoire d'amour de 20 ans qui t'a un peu traumatisé, quoi.
1: Ouais, je pense qu'il y a quelque chose comme ça.
3: Non, mais c'est sûr, mais en même temps.
2: Si tu démarres une nouvelle histoire, ce sera pas la même que l'ancienne, hein. Les personnes sont différentes.
4: Non, surtout au bout de 20 ans, quoi.
2: Toi, t'as une expérience en plus, tu sais ce que tu veux, tu sais ce que tu veux plus.
3: Donc... Non, mais après, t'as pris l'habitude de trouver des mecs comme ça sur les réseaux et tout ça pour niquer. Ouais. Donc, ça n'a pas du tout le même aspect que ce dont tu as besoin là maintenant.
2: Pourriez niquer une fois par jour avec une meuf différente, vous le feriez, Karim?
5: Vu que ma meuf écoute, bien sûr que non.
2: Non. Mais admettons qu'elle ne soit pas là.
5: Bien sûr que oui.
2: Ah, tu le ferais?
5: Ah, tous les jours, genre.
2: Tous les jours.
5: Ah ouais.
2: T'as déjà eu des périodes comme ça dans ta vie?
5: Après, pas tous les jours. Hein. Mais j'ai eu des périodes. J'ai eu des périodes.
2: Et toi, Samy?
5: Putain, tous les jours, faut vraiment avoir le temps quand même.
2: Ouais, moi, c'est un problème, plus un problème de temps.
7: Faut trouver les meufs aussi.
5: Ouais, c'est ça, mais même si t'as la meuf, machin, putain.
2: Et toi, Guigui?
4: Déjà, les meufs, tous les jours, faut y aller quand même.
2: Guigui, je te verrais bien, toi, comme ça, là.
5: Ouais, comme tu disais, Samy, faut du temps.
7: Ça, faut être dans le mood, tu vois.
5: Faut du cardio aussi.
4: Je pense qu'au bout d'un moment, faut de l'argent aussi.
2: Du cardio.
5: Ah ouais, non, c'est rude.
3: Mais moi, surtout, ça me ferait chier de niquer comme ça avec quelqu'un avec qui j'ai pas d'affinité, tu vois.
2: Bon, Camille, moi, je vais te dire, tu vas te laisser aller, et puis tu verras bien, tu vas tomber un jour sur un mec qui va te plaire.
5: Tu vas te poser, ouais.
3: Ah, tu te prends la tête, là.
2: Ouais, ça sert à réfléchir. Bah oui, tu vas te. Je sais pas.
4: Un
2: jour, t'auras un mec qui te fera plus kiffer que les autres, parce que ça t'arrivera forcément un jour ou l'autre.
4: T'en as à quel rythme là au niveau des mecs?
2: Tu t'es calmé ou t'es toujours à.
1: Non, je me suis calmé parce que là, je recherche un peu plus de qualité en fait. Plus de qualité.
2: Bon bah tu vois, avec.
3: Ah ouais, c'est ça.
2: Tu vois, t'évolues petit à petit, tu vois, tu changes un peu sur tes envies, sur tes rencontres. Tu voulais demander quoi aux auditrices, aux auditeurs de Sky?
1: Bah s'il y avait des gens qui vivent ça, et voilà, enfin voir où ils en sont aujourd'hui. Et puis Difool, tu sais, moi je suis ouverte aux expériences.
4: Déjà, t'as déjà évolué là, t'es dans la phase où tu cherches un truc plus quali, tu vois. Donc,
3: Tu t'es amusé.
4: Il faut espérer que tu trouves quelqu'un de bien.
2: C'est vrai qu'au début, tu t'es lâché dans tous les sens.
4: Ah, tu t'es bien lâché,
2: tu te poses un peu, quoi.
1: Je sais pas si j'ai envie de me remettre avec quelqu'un non plus, hein, parce que.
2: T'as pas trouvé la personne, ça c'est virtuel, tu attends que tu te dis.
4: Non, mais tu peux avoir un sex friend comme Marie.
1: J'en ai, Marie. J'ai une sex friend aujourd'hui, en fait, plus que.
2: Bah, peut-être que tu vas te rapprocher d'un d'eux.
1: Ouais,
2: peut-être. Bon, bah, en tout cas, vous pouvez réagir, en tout cas. Voilà. Et puis, tiens-nous au courant de la suite de tes aventures, Camille.
1: Ça marche.
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8: On va filer à Paris, en plein dans Paris, la capitale, pour la suite de la spéciale avec Antoine. Alors Antoine, il sort avec une meuf, il s'est mis dans une sauce, mais une sauce. Bon, elle est plus jeune que lui et voilà, elle a pas tout à fait 18 ans. Donc Antoine, il va tout vous raconter. Vous allez retrouver également les familles du double appel et puis il y aura le clash de la drague à 22h30 tout à l'heure. Les meilleurs clashs de Cédric contre les meilleurs clashs de Romano. On se met du son dans la spéciale. Un mauvais Joe maintenant, mauvais Joe, le leader du triangle des Bermudes avec Pilé. 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

0: Vous êtes tous les bienvenus en ce dimanche soir, soirée d'été avec toute l'équipe de la Radio Libre de Difool, hein, la spéciale du dimanche soir avec une grande question. Peut-on être une grande séductrice quand on est en surpoids? Vous allez retrouver Anna qui va venir témoigner dans la spéciale, mais avant tout ça, c'est parti pour les familles du double appel.
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5: Vous avez laissé les numéros avec l'appli Skyrock. On a testé les numéros qui répondaient. Et on va essayer de les mettre en contact les uns avec les autres. C'est parti, ça sonne, les lignes s'allument, ça clignote de partout.
6: Oui.
7: Oui, mais tu fais du bruit, j'entends rien.
5: Entendu.
7: Allô.
6: Oui.
7: Oui.
6: Oui, c'est qui?
7: Et c'est vous? Vous êtes qui?
6: Je sais pas. Ah, je sais pas. Le téléphone a sonné, j'ai décroché.
7: Allô? Moi aussi, hein. Vous m'appelez, je décroche. Hein. Connard.
6: Ah bah non, ça doit être une erreur quelque part.
8: Il y a un problème là, je crois. Oui.
6: Oui, il y a un problème. Oui, c'est pas la première fois. Hein.
8: Ah. Bon, je vais appeler la gendarmerie. Restez en ligne, s'il vous plaît.
5: Ouais, ok.
2: Eh, tu fermes ta gueule, toi, j'y vais.
4: Ah, mais oui. Moi, j'ai rien appelé. Mon téléphone a sonné.
7: Ben, moi aussi.
4: C'est bizarre. Bon, ben, écoutez, vous vouliez quelque chose de spécial ou pas, ou non?
7: Ah, non, ça a sonné, j'ai décroché, c'est tout.
4: Ah, bon, ben, c'est tout, moi, c'est pareil. Ah. Et Françoise. Alors, moi, c'est marqué secret, alors je ne sais pas qui c'est.
7: Ouais, moi aussi, c'est marqué.
4: Bon, ben, je raccroche alors. Bonsoir, allez, madame.
9: Ouais, vous avez vu l'heure qu'il est pour appeler les gens?
5: Oui, 10h07.
7: Oui.
2: Allô?
5: Eh oui.
7: Alors, qui est à l'appareil?
2: Ah non, c'est pas moi qui appelle.
10: J'ai autre chose à foutre, monsieur.
2: Ouais, ben, c'est enculé, ça te fera du bien.
7: Oh là là, mais vous arrêtez là, les conneries vous racontez?
2: Et qu'est-ce que ça peut te foutre?
5: Moi, tu es une perceuse à 10h.
11: J'ai un petit sec de 21 cm.
7: Oh, mais j'aime pas les petites bites, je suis désolée.
2: Qui c'est qui a foutu du téléphone, là?
7: Enlève ton bâton pâtissier, hein, si c'est pour...
6: Tu vas désormais chez toi.
2: Mais t'as un casse-couille, moi, je t'appelle pas, moi.
7: Ouais, c'est bien.
2: Moi, je t'emmerde, et t'arrêtes de me faire chier, hein. T'as compris?
7: C'est que t'as que ça à foutre.
6: Eh, si vous avez quelque chose à dire, vous allez dire tout de suite, hein.
2: Je vais mettre une cartouche, toi.
7: Allô? Oui, allô? Oui, allô?
2: Oui.
7: Écoutez, votre petit jeu, j'appelle les flics.
5: Ah, vous aussi, mon DJ avec les gendarmes de l'autre côté, hein.
7: Oui, c'est bien.
5: C'est bien. Non, mais il y en a un qui appelle les gendarmes, déjà, on a déjà ça.
10: Allô?
7: Oui?
10: Oui, comment vas-tu?
7: Mais je vous connais pas, monsieur.
10: Ouais, j'ai une bonne bite, surtout, hein. Ben, moi, je suis Patrick, hein.
0: Ouais, c'est Patrick.
5: Ouais, c'est Patrick. Allô?
2: Allô?
10: T'aimerais bien me sucer, carrément, dis-moi, petite salope, hein?
0: Ouais, eh ben.
10: T'aimes bien les insultes?
0: Ouais, eh ben. Je suis la plus grosse salope du 9-3.
5: Ouais, très bien, insulte.
10: Tu vas avoir une grosse salope, toi, en fait. Allô?
0: Ouais, eh ben.
5: Allô? S'il nous en reste ou pas?
10: T'as pas une photo de toi à poil, des fois, non?
5: Non, s'il te plaît, non, surtout pas de photo de toi à poil. Allô?
6: Oui.
5: Bah, qu'est-ce qui vous arrive?
6: Et à vous, qu'est-ce qui vous arrive?
12: Bah, pourquoi t'appelles?
6: Mais moi, j'appelle pas, c'est vous qui appelez.
12: Ah non, mais t'arrêtes pas d'appeler, donc il faudrait arrêter.
6: Ah, ben alors, ça, il faut voir avec le téléphone.
12: Ah ben, le téléphone, il faut arrêter de le décrocher, monsieur. Allô?
5: Ah, tu l'as calmé, là.
12: Ah ouais, il est comme ça, là.
5: Tu l'as calmé, mais...
0: Ouais, ton téléphone.
12: Allô?
10: Oui, j'entends pas bien, là.
12: Ah, et là, vous m'entendez mieux?
10: Oui, c'est pourquoi?
12: On n'a rien changé pourtant.
5: C'est pas mal, ça.
12: Je sais pas, vous appelez, monsieur.
10: Bah, j'en sais rien du tout, c'est parce que je sais pas, vous m'appelez, mais je ne connais pas.
12: Ah non, c'est vous qui appelez, mon téléphone sonne et je décroche si vous êtes dedans.
10: Bah, absolument pas.
12: Bah, je pense que vous vous rendez plus compte.
13: Bonjour.
12: Ça, c'est bien vous aussi, c'est votre femme qui a parlé là, qui a dit bonjour.
5: Ah, c'est elle.
6: Qu'est-ce que ce bordel?
12: Téléphone, monsieur.
6: Ouais, ben, à cette heure, vous dérangez les gens. Pourquoi?
5: Bonjour.
10: T'as pas une photo de toi à poil, des fois, non?
6: Non. Malhonnête, va.
0: Oh, malhonnête.
10: Je suis en train de me masturber. Bien, les insultes.
6: Oui, allô.
10: Mais c'est quel appareil? Ouais, j'ai une bonne bite, surtout, hein.
6: Sale PD, moi, je vais t'enculer, moi, fils de pute.
10: Oh, bah, je sais pas, c'est de misère, moi, j'ai l'enfer.
0: La classe.
5: Quelque chose à rajouter? Non, t'as fini.
11: Tu veux te faire ce demi-dieu là?
5: C'est bon, il veut plus nous enculer.
0: Je crois que c'est fini.
5: Là, il veut plus nous enculer.
0: Non, je crois que c'était bon. Bon.
5: Il est très très gentil.
13: Bonjour.
5: Au revoir. Bon. Petit bonus.
0: Ah, le beau. Le nunus. Le beau. Le nunus. Allô.
13: Allô. Je signale que je suis.
0: Attendez, il y a une dame qui veut nous faire un discours. Vous êtes madame, vous voulez nous signaler quoi?
13: Que t'es un gros con, espèce de PD, là.
0: Ah, mais c'est très classe.
13: Voilà, ça te va de téléphoner aux gens et de faire chier aux gens?
0: Sinon, hein, niveau homophobie, on est comment?
13: Va te faire foutre, connard. Merdine le mouc.
5: Non, mais les gens ont des trucs intéressants à dire.
0: Quelqu'un d'autre a une déclaration à faire?
5: Allô, allô?
14: Allô? Oui, allô? Oui, ben, je vous écoute. Non, c'est vous qui m'appelez. Ça fait une heure que vous arrêtez pas de m'appeler, là.
15: C'est moi?
14: Oui, oui, oui.
15: Ah non, j'appelle personne, moi.
13: Arrêtez de me faire chier, monsieur. C'est bordel!
0: C'est bon, j'ai trouvé.
5: Allez, ma chérie?
13: Non, mais ça va pas, non!
5: Ça va, mon bébé?
13: Non, mais... Vous savez que je porte plainte, hein?
5: Non, c'est pas la même. Non, c'est pas la même.
0: T'as la boue de nez.
5: Ah, Cédric, il est content. Je te la passe, Cédric.
14: Gendarmerie, j'écoute.
5: Oui, bonjour.
0: Ah,
5: bonjour, la gendarmerie.
16: Allô, oui?
17: Patrick.
16: Pardon?
17: Oui, comment vas-tu?
16: Je ne vous connais pas, monsieur.
17: Bonjour.
18: Moi, je suis Patrick, hein.
16: Je ne connais pas de Patrick.
18: Ah ouais, je suis à poil, là.
16: Ben, va te faire bouffer la bite.
5: Ça y est, fini.
0: Va te faire bouffer la bite. Ouais,
19: si tu me réponds pas, ça suffit. Hein.
0: Ben, si on est là, nous, hein, on attend. Le téléphone bonjour. Sonne, on répond. Hein.
20: Ça sonne.
5: Bonjour.
21: Allô.
5: Bonjour.
21: Allô. Ouais.
17: Allô.
21: Ouais. On sait quoi, ça, maintenant?
0: C'est le téléphone, monsieur.
21: Ouais, ben, merci, hein.
0: Ouais, ah, ben, je sais pas.
21: Hey, excusez-moi, mon gars. Oh putain, je vais te signaler, bonhomme.
22: Ouais, c'est ça, je vais te signaler, moi aussi.
23: C'est le double appel Skyrock, ça?
5: Non, pas du tout.
23: Venez.
22: Ouais, double appel, c'est pas ce qui se passe, moi, là, oh. Ouais, arrête de m'appeler, là. Oh, mignon, oh, au revoir.
5: Au revoir. C'est qui nous a reconnus?
20: C'est la 7, non?
23: Oui, allô?
16: Oui.
5: Que se passe-t-il? Que se passe-t-il?
23: Je sais pas.
0: Bah, il faut arrêter d'appeler, monsieur.
5: Faut arrêter de faire des bêtises avec vos téléphones, vous
0: avez pas. Monsieur, j'étais avec mon mari, on va commencer. Ah bah on commence à se caresser avec mon mari là.
16: Hein?
0: Vous voulez nous écouter?
23: Ouais.
0: Enfin, ouais. Faire l'amour?
5: Faites-le tous les deux avec Cédric.
0: Non, je vais le faire avec toi.
20: Non, mais,
0: allez, enlève ton slip. fais pas ton timide.
5: Non, mais j'ai pas de
20: kangourou.
5: C'est Cédric qui a des slips kangourou. Tu vois,
20: non, c'est du fou.
5: Cédric qui va enlever son slip kangourou là.
0: Bah, enlevez vos slibards.
5: Voilà. Non, Cédric, garde-le. Non,
0: fille, il veut pas que je l'enlève.
5: Garde-le. Il y a Naël du 94 qui nous envoie un message. Il me dit: j'ai compté, vous avez au moins eu 50 numéros en ligne. Trop fort. C'est facile, vrai que ce soir, on a cartonné. Ouais. Hein.
20: Bien joué les familles.
5: Ouais, ouais, il n'y a pas de limitation de budget sur Skyrock au niveau du double appel.
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5: Allez, Antoine, en direct avec nous. Antoine, dans le 75, t'es à Paris. Antoine le Parisien. Salut Antoine.
25: Salut l'équipe.
5: Salut, sois le bienvenu sur Sky. Et toi, t'as 18 ans, c'est ça Antoine? Bon alors Antoine, toi tu nous appelais pourquoi? Explique-nous.
25: Alors, moi, je vous appelle parce que dans le taf où je travaille, il y a une cliente qui revenait souvent. Donc, après, parfois, on discutait, etc. Je préfère pas dire ouais. Pour pas savoir.
5: Donc, t'es en contact avec des gens, t'es quoi? Tu vends des trucs?
25: Ouais, voilà. Je suis à l'accueil de quelque part.
5: Dans l'accueil de quelque part,
20: okay. Où il y a de la clientèle qui passe régulièrement.
5: Très bien. Ok.
25: Voilà, et donc, je voyais une meuf qui revenait souvent, etc. Et elle avait l'air d'avoir à peu près mon âge et tout. Donc, parfois, on discutait, etc. vite fait. Et en voulant aller voir dans le fichier client son numéro pour aller la DF, enfin, lui envoyer un petit SMS et tout, j'ai vu qu'elle avait pas du tout mon

0: Ah,
1: c'est chaud patate.
2: Il veut finir, alors, il veut finir en prison. C'est Anthony là qui nous envoie le message. Salut Anthony.
3: Non mais par contre vraiment je me pose la question du coup, est-ce que c'est parce que, enfin pour moi elle avait pas 14 ans donc je me dis pas ouais je suis attiré par les mêmes de 14 ans tu vois. Et c'est aussi
0: oui tu veux dire que physiquement elle fait plus vieille et que oui tu poses voilà, pas de questions sur ton côté oui
4: non, ouais, si t'avais jamais regardé le fichier client t'aurais même pu te rendre compte plus tard que qu'elle avait pas
3: ouais voilà c'est ça.
2: Heureusement qu'elle te l'a dit hein.
4: Non, c'est lui qui allait voir.
3: Ah, elle l'a pas dit.
2: Est-ce qu'elle sait mais elle quoi elle te
0: si tu sais. Elle te raconte. Si, parce qu'elle a dit qu'elle passait son brevet.
2: Oui, donc quelque part.
4: Elle te l'a dit.
2: Attention, 14 ans égale zonzon, message de Toto des Landes. Ouais. Bah oui, non, bah, il faut passer à la suite. T'attends 4 ans, tiens, c'est un autre message, Zorro, là.
3: Ouais, sinon je l'investis sur le futur.
2: Zorro, voilà, c'est ça, t'attends 4 ans, donc pas dans 4 ans.
4: Tu dis, rappelle-moi dans 4 ans.
2: Bah tu te fais plaisir ou. T'attends 4 ans et au moins tu seras tranquille, elle aura 18 et t'auras 22. C'est vrai que 18-22, ça choque moins. Mais,
4: ouais, limite pas. Ouais. Ouais.
2: Mais 14-18, d'abord 14-18, c'est quelle guerre, Cédric?
4: Ah, Cédric? Bah, c'est la première guerre mondiale.
2: Bien joué, Cédric. Ah, oui. 14-18, c'est la première guerre. Vous êtes déjà fait avoir par ce genre de truc? Genre, il y a une meuf qui vous intéresse, et puis vous allez la voir, vous lui demandez, bah, t'as quel âge? Et elle te dit, ah bah, j'ai 17 ans, et vous pensez qu'elle en avait 20, 25.
4: En boîte, ça peut arriver, mais c'est jamais 14-18, c'est toi par exemple, t'as 18, en fait contre la meuf, elle est en boîte, tu dis bah elle est majeure, elle a 18 ans, en fait tu te rends compte qu'elle a 16 ans.
2: Ouais.
4: Tu t'arrêtes là, ça te dérange, mais de 14 à 18 ans, moi je trouve l'écart.
5: Ouais, l'écart il est chelou. Hein. Ouais,
4: quand même, on parle de 14 ans.
5: Ouais. Peut-être tu te poses des questions, ressaisis-toi, elle a 14 ans quoi.
2: Non, mais tu te poses.
4: Non, après il a le droit de se poser des questions.
5: Alors, 14
4: surtout,
5: ans,
4: non, mais surtout que lui.
2: Elle aurait 12 ou 13. On comprendrait, mais 14.
4: Non, surtout
5: 14, j'y vais pas.
4: Je comprends la situation dans le sens où lui il a l'accueil d'un truc où il y a des clients qui viennent. Tu penses pas qu'il va avoir des mineurs qui viennent dans son commerce, entre guillemets, tu vois, enfin dans son truc.
0: Mais en fait,
4: lui, la cliente, c'est que la meuf, elle est venue tout seule, elle est pas venue avec ses parents, il s'est dit, bah, elle est tout seule, elle a 18, 19 ans, tu vois.
5: Oui, mais
4: au début, que tu te fasses avoir. Ok, non, je sais, c'est vrai que maintenant, il le sait, quoi.
2: On aura des réactions également pour l'histoire d'Antoine. Ah oui, avec les histoires d'âge. Antoine qui a 18 ans et qui fait bien sur une cliente, il disait elle a mon âge, voire même un peu plus.
0: Ouais, il l'a kiffé.
2: Eh ben, pas de chance, elle en a 14. Vous êtes déjà fait avoir.
0: Surprise.
2: On en reparle avec vous. On aura Franck dans un instant. Il y a Joe aussi qui arrive avec nous. Vous êtes là, les gars. Salut Franck, salut Joe.
3: Salut.
2: Et alors, comment il va, Franck?
6: Bien, tranquille, ça va.
2: C'est la douche froide. Et toi, il t'est arrivé quoi, Franck?
6: Ben moi c'est un peu pareil. En fait je l'avais rencontré grâce à sa tante. Elle m'avait fait du rentre dedans et puis je m'étais dit pourquoi pas parce qu'elle était plutôt bien formée, etc., etc. Je me suis dit on va se laisser tenter.
2: Ouais.
6: Et donc ce qui devait arriver est arrivé. Je me suis franchement éclaté avec et tout. Et puis une fois, deux fois, trois fois, mais elle m'avait dit qu'elle avait 18 ans.
2: Mmh.
6: Donc j'allais la chercher, hôtel, etc., cinéma. Ça se passait plutôt bien. Moi j'avais un peu plus de 30 ans quoi. Donc je me dis pourquoi pas. J'ai après tout les majeurs, voilà. Puis une fois hôtel, elle avait laissé son sac et le temps qu'elle prenne sa douche et là je vois la carte d'identité qui dépasse. Je fais ah ben tiens. 17 ans. Douche froide aussi, ouais. Je fais, ah ouais, là, c'est chaud. Je fais 17 ans, aïe, aïe, aïe. Et puis, je fais si, moi, j'ai stoppé direct. Dès que j'ai su qu'elle avait 17 ans, je fais, c'est fini. On n'en parle plus, c'est mort, quoi. Je veux même plus entendre parler de toi. Mais je me suis dit, si jamais elle accepte, tant mieux. Mais si elle veut pas comprendre ou si, genre, elle est tombée amoureuse, elle peut me faire chanter, je peux être grave dans la merde, quoi. Après, coup de bol, elle a accepté et puis ça s'est arrêté là.
2: Ah ouais, non, mais c'est vrai, même à un an d'écart, le fait qu'elle soit mineure, alors que tu l'as pensé majeure,
0: ouais.
6: Ouais, puis moi, j'avais quand même 10 ans de plus, quoi. J'avais 10 ans de plus, donc c'était chaud, hein. Mais, après, je me suis dit, ben, l'erreur, je me ferais pas avoir deux fois, hein. Ça, c'est sûr, hein.
2: Oui, après, t'es sorti avec des meufs qui avaient à peu près ton âge.
6: Ouais, carrément. voire même plus.
2: Maintenant, tu sors avec des crânies.
0: Ouais, tu demandes la carte d'identité.
6: Je dirais pas jusque là, mais bon, maintenant, ouais, je veux être sûr qu'elle est plus que majeure, voire même plus de 25 ans, parce qu'en tout, ça m'intéresse pas beaucoup, mais là j'avais pris une douche froide. En plus, le truc c'est que je m'étais quand même bien éclaté avec, et puis physiquement elle faisait pas 17 ans quoi, elle faisait plus 20 voire plus quoi.
2: Et quand tu lui as dit on arrête parce que tu m'as menti sur ton âge, elle t'a dit quoi?
6: Ben, sur le coup elle m'a dit ouais c'est pas grave, on s'en fout tout ça. J'ai dit non, moi je m'en fous pas, je fais là pour l'instant tu dis ça parce que t'es dans le délire, mais je fais imagine tu tombes amoureuse quoi que ce soit, et puis pour moi c'est juste un plan cul, ça n'allait pas plus loin. Tu veux me faire chanter, je fais moi j'ai pas envie de me retrouver dans la merde pour une histoire de cul, hein. C'est bon quoi.
2: Mais c'est vrai, c'est marrant que tu dises te retrouver dans la merde, c'est ce que nous dit Momo là sur l'appli Skyrock.
0: Ouais, tu sais pas ce qui peut se passer derrière.
6: Ah ben on sait jamais. Après déjà à l'époque c'était chaud, maintenant c'est encore plus compliqué par rapport à ces sujets-là. Mais rien que déjà à l'époque je me dis elle aurait pu me faire, j'aurais pu avoir des problèmes quoi.
0: Ouais, puis déjà le fait qu'elle t'ait menti, je sais parce que moi je l'ai fait, donc déjà ça c'est pas bien.
6: Mais je sais pourquoi elle m'a menti, c'est parce que ben en fait elle avait tellement faim.

0: que voilà, la mitonnée sur son âge. Et,
1: ouais. Elle a F1 ou elle te kiffait. Enfin,
0: ah bah, elle est deux, ça, je pense, oui. C'est deux. Bon, après, je l'ai nourri aussi, on va dire, mais bon.
1: D'accord.
2: Il lutte avec son frère.
0: Elle était pas au régime, on va dire, quoi.
3: Il y a Karine. Merde. Merci, merci, Franck. Il y a.
2: C'est classe.
3: Vous êtes donc allé bouffer au McDo.
4: Voilà, c'est ça.
3: Un kebab.
4: Beaucoup de sandwich.
3: Il y a Karine La Menace qui nous dit moi aussi, j'ai menti à un mec pendant deux ans. Pendant deux ans, il a pas su mon vrai âge parce que j'avais 17 ans quand on a commencé à sortir ensemble. Il en avait 20. Quand il l'a appris, il m'a largué direct.
2: Ah bah, mais moi, deux ans, tu mens pendant deux ans.
3: Bah, pendant deux ans, elle a menti sur son âge. Parce qu'elle avait
2: même 10... quand tu fêtes tes 18 ans, tu peux rien dire à tout le mec. Tu vois, c'est chelou.
3: Elle avait 17 ans au début de la relation.
2: Ouais, deux ans, c'est chaud.
3: Et elle a menti pour son âge, dis donc. Sur son âge.
2: Ouais, bah oui, c'est ça.
3: Est-ce que c'est une cause de rupture? Bah oui, parce que c'est une.
4: Ah bah oui, il a un mensonge.
2: Ah bah ouais,
4: ça,
2: c'est
4: sur
2: un
4: deux
2: mensonge
4: ans.
2: Sur deux ans.
0: Elle venait d'avoir 18 ans.
3: C'est ça, je vois que tu connais tes classiques de 1850.
2: Ah bah, c'est clair.
3: Tiens, il y a Joe qui est de retour là. Ouais. Joe.
4: Il est au volant.
0: Oui, salut.
3: On t'a retrouvé, Joe. Joe. Toi, t'es dans le 11 et t'as 25 ans, Joe, hein, c'est ça?
0: C'est ça.
3: Tu voulais réagir par rapport à Antoine aussi?
0: Ouais, c'est ça, pour l'âge, moi aussi, un jour, je m'étais fait avoir, hein. La meilleure solution, c'est quand tu sais l'âge, tu continues pas à parler, c'est trop jeune, 14 ans.
4: Ouais, d'accord.
3: Comment c'était passé, toi,
0: ben, en fait,
3: l'histoire, tu l'as rencontré où, la meuf?
0: Ben, quand j'avais 18 ans, j'étais parti en soirée avec mes cousins, et je rencontre une fille, là, comme ça. Et hop, je lui parle pendant 2-3 jours, je la vois, on s'embrasse, et tout ça, et je parlais avec sa copine aussi. Mmh. Et un jour, ils se sont disputés les deux et sa copine, elle m'a avoué qu'elle avait 14 ans.
2: Wow.
0: Et du coup, moi, je lui ai demandé, l'autre, elle m'a dit que t'avais 14 ans, elle m'a dit oui, mais j'ai bloqué direct, je vais pas chercher à comprendre.
4: Ah, faut même pas chercher à comprendre. Là-bas.
2: Ah, bah c'est clair.
4: Et t'es resté combien de temps avec elle avant de te rendre compte qu'elle avait 14 ans?
0: Ça faisait une semaine.
3: Oui, même une semaine, c'est vrai que... Voilà, il faut pas mentir, on ne bâtit pas une relation sur un mensonge, et je tiens à saluer Pat qui nous a envoyé ce beau message, mais c'est vrai Pat, on bâtit pas...
2: bien sûr, t'as raison.
3: On bâtit pas une relation amoureuse sur un mensonge. Ah. Merci à toi Pat pour cette...
2: En plus, tu peux être dans la merde.
3: Cette belle phrase. Bon, Antoine, eh ben, il va falloir trouver une autre cliente, hein. Oui, je pense que là c'est... C'est plié. De toute façon, t'as deux solutions. Ou c'est plié, ou c'est pédo.
4: C'est ça.
0: Ouais.
2: Ou c'est 4 ans.
4: Choisis ton camp.
2: Ou t'attends 4 ans.
3: Ou alors t'attends 4 ans.
0: Ok, t'attends.
2: Ah ouais, mais bon, ça va être un peu long quand même.
3: Bon, bah merci pour les témoignages. Et ça arrive aussi dans le sens inverse. Hein. Il y a Lucie qui nous envoie un message et qui était sortie avec un mec. J'avais 22 ans. Il m'avait fait croire qu'il en avait 22 lui aussi. Je me suis rendu compte qu'il en avait 17.
2: Ah ouais, ça va, il était adulte quand même.
3: Bon, merci en tout cas, merci pour le témoignage Joe, bonne route à toi, on t'embrasse.
0: Merci.
3: Et on t'envoie ton t-shirt Skyrock dans le 11, même chose pour toi Franck, on t'envoie ton t-shirt Skyrock dans le 17.
0: Ah bah c'est cool, merci.
3: Salut Francky.
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1: Bobby, donc t'es avec nous, on sait pas pourquoi tu nous appelles, mais tu vas nous expliquer.
2: Ah ouais, je suis là.
1: T'es dans le 11, t'es où? T'es à Carcassonne, Narbonne, t'es où?
2: Par la Nouvelle. C'est pas connu.
1: Comment, par la Noël?
2: Par la Nouvelle.
1: Ah, par la Nouvelle.
3: Par la Nouvelle.
2: Okay. Entre Narbonne et Perpignan.
1: Oui, c'est au bord de la mer.
2: Je suis au bord de la mer, à 300 mètres.
1: Eh oui, t'es bien.
4: Ah, c'est bon ça.
1: Alors Bobby, qu'est-ce qui t'arrive? Dis-nous tout.
2: J'appelle en fait, pour, je sais pas si c'est un petit souci en fait, j'ai rencontré une meuf sur internet de, à côté de chez moi. Mmh. Donc on s'est parlé pendant plusieurs semaines.
1: Ok. Tu as rencontré en fait, sur, tu as rencontré comment? C'est quoi? C'est un site? C'était.
2: Bah en fait, elle avait, elle a mis sur Facebook, elle a mis une annonce.
1: Sur Facebook.
2: Okay. Pour réparer un vélo.
1: Ouais.
2: De son fils.
1: Ouais.
2: Et petit à petit, on engage la conversation et tout. Et en fait, on s'est rentré un peu plus dans l'intimité. Et en fait, elle a envoyé que des photos filtrées.
3: Très
2: joli et tout.
1: Mais toi, rien qu'en discutant, j'allais dire virtuellement avec elle, enfin discutant sans la voir, t'as commencé à la kiffer, t'as commencé à tomber amoureux.
2: Par rapport à son intelligence, sa tête sur les épaules et tout.
1: Ok.
2: Et je me suis dit, attends, bah, ça faisait longtemps, parce que bon, je suis pas trop comme ça, donc en fin de compte, il y a eu le truc, il y a eu le contact.
1: Mmh. Toi, t'es libre et elle est libre aussi.
2: Exactement.
1: Ok.
2: En plus, elle a des gosses qui sont 14 et 15 ans, donc c'est pas des enfants, donc c'est pas des bébés, donc moi ça me dérangeait pas.
1: Ah, ça t'aurait dérangé si elle avait un enfant de 2, 3, 4, 5 ans?
2: Oui, oui.
1: Ah, d'accord.
2: Ils s'envoyaient des photos avant que je la rencontre.
1: Ouais.
2: Et c'est le problème, c'est que en fait les photos qu'elle donnait, c'était des photos filtrées, mais que de son visage.
1: Oui.
2: Ah. Le jour où
1: elle a côté moi. Attention, accrochez-vous.
3: Comme je dis, je vois le truc arriver gros comme une maison.
4: Ah ouais. Bien gros. Merde.
1: Pas sûr, pas
2: elle
1: sûr.
2: Elle a 10 minutes de chez moi, elle est à côté, quoi. Donc un jour, on a un rendez-vous, quoi.
1: Oui, bah oui, tant qu'à faire.
3: Non, mais en plus, chelou, tu t'es pas dit, putain, c'est chelou, cette meuf, je l'ai jamais vue, tu vois, parce que t'habites, je sais pas, pour la Nouvelle, c'est pas très grand, j'imagine.
2: Non, c'est pas très grand.
3: Ouais. Donc c'est aussi, typiquement le genre de meuf que t'aurais pu croiser, je sais pas, au supermarché ou en ville. Et tu te dis, ouais, c'est bizarre, j'ai jamais vu, elle.
2: Elle habite à côté, dans la ville d'à côté, ou dans un bar, elle est tout le temps là-bas.
1: Ouais.
2: Et moi, j'ai tout le temps là-bas. Donc, et par contre, je m'en suis jamais je l'ai vu.
1: Tu l'as jamais croisé, ouais.
2: Je pense pas l'avoir croisé.
1: Okay.
2: Le jour où on se donne rendez-vous, en fait, j'ai été un peu choqué.
1: Pourquoi?
3: Par son visage qui n'était plus le même.
2: C'est pas un manque de.
1: T'as dit qu'elle était filtrée, ouais.
3: Il bafouillait tout.
1: Non, mais le visage, déjà, il ressemblait pas du tout.
3: Elle se déplace sans filtre.
2: Le visage, ouais. Le visage, nickel. C'était exactement comme sur les photos.
1: Ah, malgré les filtres. Bon, bah ça, c'est plutôt
3: bien. Des fois, il y a des filtres, ils corrigent vachement quand même.
1: Ah oui, ils changent la gueule, ouais.
2: Non, mais là, franchement, c'était rien à dire. C'était vraiment elle.
3: Bon, c'est déjà pas mal.
2: Après, c'est le corps qui m'a un peu choqué.
1: C'est-à-dire, qu'est-ce que tu entends pour qu'est-ce que tu entends par c'est le corps qui m'a un peu choqué?
2: Bah, je vais pas être méchant parce que je vais pas lui, lui manquer de respect.
1: Oui.
2: Et elle était énorme.
1: Ouais, ça arrive. Il faut pas se moquer. Après, le corps, il peut te choquer aussi dans le sens inverse. C'est-à-dire que tu t'aimes les meufs bien en chair, tu tombes sur une meuf qui est toute maigre.
3: Je vois pas.
5: Ouais, par exemple.
1: Et t'es déçu.
3: La meuf, c'est un phasme.
1: Bah... Oui, la meuf, elle est tout. Voilà, c'est un phasme. C'est toi qui.
2: Non, j'ai pas été déçu. Enfin, j'ai été déçu. C'est pas déçu que j'ai pas vraiment été déçu dans le sens propre. Parce qu'en fin de compte, vu que je la connaissais, on va dire, entre guillemets, depuis quelques temps, ça a caché. Mais en fin de compte,
5: t'as été surpris plutôt.
1: Ça, elle te l'avait, jamais dit. Elle t'avait jamais dit, je mesure 1 mètre, je sais pas combien, et je pèse X kilos.
2: Elle doit faire 1m60 pour.
3: Non, mais à mon avis, elle est un peu complexée par son poids.
1: Bah
3: ouais,
1: oui.
3: Parce qu'en fait, le truc qu'il y a, c'est que déjà, si la meuf, elle t'envoyait des photos que de son visage, c'est qu'elle est pas, tu vois, c'est qu'elle assume pas, forcément son corps, quoi.
1: Il y a Maïs qui nous dit, on a le droit de vivre quand on est grosse ou c'est trop demandé.
3: Ah, non, mais
2: bien sûr.
3: Non, mais on va dire, c'est pas ton type de femme, quoi.
1: Oui, c'est ça, c'est pour ça que je prenais l'exemple d'un mec qui aime les meufs bien en chair, et on connaît tous des potes qui aiment les meufs bien en chair.
5: Ah, mais dans tous les sens,
1: avec,
5: ça fonctionne.
1: Avec des formes dans tous les sens, s'il tombe sur une meuf qui est toute maigre, bah, ça va pas le, va pas le faire kiffer. Donc elle aurait dû lui dire avant. Ouais, mais c'est pas facile à dire. Toi, si t'es
3: Non, mais c'est surtout qu'elle aurait dû, non, mais le problème qu'il y a, c'est qu'elle aurait dû envoyer des photos, tu vois, tu vas pas dire, comme tu dis pas t'es maigre, tu vas pas dire je suis gros, tu vois.
1: Ah oui, c'est compliqué.
3: Non, mais c'est surtout, c'est les photos, ça aurait dû te mettre la puce à l'oreille.
5: Ouais.
3: C'est-à-dire que tu sais, quelqu'un qui t'envoie juste juste son visage en gros plan, en mode photo d'identité.
5: Ouais.
3: Tu sais, c'est qu'à un moment donné, je sais pas, tu te prends en photo
0: devant un truc, quoi.
3: Devant un miroir ou un truc, tu dis qu'il y a un truc chelou derrière, tu vois.
1: Il y a des vies qui nous dit moi j'adore, donne-moi son hume. Donc tu vois, il y a des vies qui est prête à la récupérer. Après, je suis pas sûr que
2: le problème, après c'est mental en fait. Le problème c'est que je me suis attaché à elle. En fin de compte.
5: Bah alors, et vraiment ça te bloque le fait qu'elle soit enrobée?
2: Ouais, ça me bloque. Pourtant, je la respecte. C'est pas parce qu'une personne est enrobée que je vais pas la respecter.
5: Non, mais c'est ça, mais c'est le fait qu'elle t'ait caché le truc.
3: Bon, c'est heureusement que tu respectes.
1: C'est pas ton type de meuf.
3: Voilà,
2: moi c'est un blocage. Ça me fait un blocage.
1: Non, mais faut pas que tu t'en veuilles parce que c'est pas ton type de meuf. Hein. Moi j'ai des potes qui sont super gentils et c'est pas mon type de meuf, mais ça reste mes potes.
5: Non, mais attends, après.
1: Après, c'est vrai que je ferai pas forcément de trucs avec. C'est pas une question de grosseur, c'est juste une question de visage.
5: Non, mais déjà, elle te plaît dans la tête parce que vous avez discuté. Elle te plaît, son visage te plaît.
2: Oui, oui, exactement.
5: Bon, bah alors, qu'est-ce qu'on a à foutre au bout d'un moment?
1: Non, mais Marie.
3: Tu rejoins Difool dans le pays des bisounours.
5: Non, c'est pas ça.
3: Non, mais bon, c'est pas, même si t'as un joli visage, si le corps il te plaît pas, la vérité c'est que t'as pas forcément envie d'avoir une relation avec la personne.
5: Non, mais le plus important c'est leur relation justement. Il dit qu'ils s'entendent hyper bien avec et tout ça.
3: Non, mais si le physique ça colle pas, toi a priori, en fait, pour être clair, ça t'a refroidi quoi.
2: Tu l'aimes bien. Mentalement. Je la kiffe.
3: Ouais, t'aurais pas envie d'avoir une histoire sérieuse. Voilà.
5: Ouais, en fait, t'es pas attiré.
2: Mais je suis attaché à elle.
3: Ah bah après, tu peux rester pote avec elle. Ouais, hein, c'est pas non plus.
1: Il y a Nelly qui nous dit moi, j'ai perdu 20 kilos. Elle peut changer si elle en prend conscience. Moi, ça m'est arrivé quand je suis tombée amoureuse.
2: Donc, je vais pas lui mettre le truc perdre 20 kilos pour que je te kiffe.
5: Non.
2: Parce que je la respecte.
5: Non, c'est compliqué.
2: Ce que je veux dire.
5: Ouais, peut-être qu'elle sera bien avec toi et justement elle va perdre les kilos. C'est
1: en gros ce que j'ai compris dans le message de Nelly.
5: Ce
1: que disait Nelly, elle a perdu des kilos quand elle est tombée amoureuse.
5: Bah, c'est ça.
1: Alors, je sais pas, oui, mais tu ne dis pas Nelly.
2: Mais bon, je suis pas l'en vouloir.
3: Oui, mais le mec, il l'a kiffé déjà avec son poids de base.
1: Ouais. Bah oui, c'est vrai.
3: Tu vois, c'est. Là, tu vois, tu vas pas arriver vers la meuf. Bon, bah, je te kiffe bien. T'as un joli visage. Je te kiffe bien mentalement. Bon, bah, écoute, perds 20-30 kilos et puis on se retrouve. Non, mais t'imagines, tu dis ça à la meuf. La meuf, elle te retourne une baffe et elle aura bien raison.
5: Bah, bien sûr.
3: Tu vas pas lui dire. Ouais. Tiens, vas-y, je te paye un anneau gastrique. C'est cool.
5: Oh putain, il monte.
1: Je t'offre un anneau, mais c'est pas pour mettre au doigt.
3: Non, mais ouais, tu vois, tu peux pas dire ça à quelqu'un. C'est comme si moi je rencontre une meuf et que la meuf elle me dit ouais, je t'aime bien, mais vas-y, mets-toi des cheveux quoi.
0: Je viens, je te paye un truc quand tu veux.
2: Ouais, c'est ça.
1: Il y a Mamba Noir qui dit mets-toi un peu au sport et tout ce qui va avec et tu pourras devenir une bombe. Voilà un petit conseil qui.
3: Non, mais peut-être qu'elle, elle se trouve très bien comme elle est aussi. Hein.
1: Oui, c'est vrai.
2: Non,
5: parce que si elle n'a pas montré, à mon avis.
1: Attends, mais comment tu sais que c'est un complexe? Vous en avez parlé ou pas?
2: Ah oui, bon, on s'est rencontrés.
1: Oui, je sais, mais c'est pas facile d'aborder ce genre de choses lors d'une première rencontre.
3: Non, mais c'est elle qui t'en a parlé, genre elle t'a dit
2: ouais. Ouais, exactement.
3: Mais elle t'en a parlé de son poids?
2: Oui, oui. Celle qui m'en a parlé.
3: Genre elle t'a dit quoi?
2: Bah, je me sens pas bien dans mon corps, je me sens un peu grosse.
1: Ça me fait de la peine, j'ai des potes qui sont pas bien dans leur corps parce qu'elles sont. Où ils sont d'ailleurs, parce que j'ai des potes garçons aussi.
2: Après, moi je la respecte, donc je. Je sais pas comment dire, je suis vraiment cul entre deux chaises.
3: Non, mais reste pote avec elle, après tu vas pas te forcer à sortir avec elle. Et si physiquement elle t'attire pas plus que ça,
5: tu vois. Non, mais c'est vrai que si tu t'entends très bien avec elle et tout ça, et que t'as pas de désir, bon,
3: bah c'est une amie.
1: Toi, Cédric, ça te gêne pas d'être un peu.
5: Fat.
0: Non, j'aimerais bien maigrir, mais après, non, oui.
1: Mais c'est pas grave. C'est pas super complexe pour toi.
0: Non.
1: Moi, ceux qui font de la peine, c'est ceux qui sont super complexés. Parfois, tu peux comprendre. Hein, parce que ça, tu te dis, moi, je connais des gens, ils ont du mal à. Ils ont parfois du mal à bouger, du mal à faire du sport.
5: Moi, j'ai une copine qui est trop mec, qui arrive pas à grossir. Je peux te dire que c'est un enfer. Ah, mais c'est un enfer pour elle. Elle est pas bien du tout. Elle met des baguilles et tout pour essayer de
3: faire un peu. Toute sa scolarité, c'était un enfer. Elle était,
5: elle était
3: ultra fine.
5: Ouais.
3: Et elle a vécu, un peu comme la meuf que t'as rencontrée. Mais genre au bahut, tu vois, elle mettait des fois deux, trois pantalons.
5: Ah ouais, comme ma copine.
3: L'un sur l'autre, tu vois, parce qu'en fait, elle se faisait traquer de ouf. Tu sais,
1: parce qu'elle était trop maigre.
3: Ah ouais, ouais, et elle le vivait super mal. Tu vois, maintenant, bon, elle s'est équilibrée, elle est un peu grossie, mais non, non, mais elle était ultra, ultra fine, tu vois, genre, un peu, ça faisait un peu malade, quoi, tu vois.
5: De toute façon, c'est compliqué quand t'es pas bien dans ton corps, tu vois, enfin, que tu sois gros, enfin, petit, non, mais, grand.
3: Oui, oui, après, c'est même pas, ouais, après, c'est juste d'être bien dans son corps.
5: Ouais, voilà, c'est ça, exactement.
3: Tu sais, il y a des gens, ils vont peser 100 kilos, ils vont se sentir très bien, quoi.
1: Bah, il y a Super Zub qui a 18 ans et qui nous dit, moi, j'adore les meufs avec des grosses cuisses qui bougent.
5: Oui, donc, non mais après
1: c'est genre tu tapes dessus et t'as une espèce de vague comme ça.
5: Après c'est ce qu'on disait, il y a peut-être des connes avec des grosses cuisses qui bougent, tu vois. Enfin je veux dire ça dépend de la personnalité de la personne et tout ça. Enfin c'est pas un physique, c'est il y a pas qu'un physique qui t'attire.
1: Ouais. Après ouais.
3: Non mais bon c'est quand même le premier truc que tu vois.
1: Furieuse qui dit moi j'aime les grosses, elles sont trop bonnes. Donc tu vois que toi c'est pas ton cas, Bobby. Et c'est vrai que c'est compliqué. Tu trouves la meuf super bien mentalement, tu t'entends bien avec elle, elle est intelligente.
5: Mais t'es pas attiré.
3: Tu t'en. Alors juste j'avais une question. De base cette meuf là, tu l'as rencontrée, c'était genre. C'était pour
1: réparer un vélo.
3: Non. Oui, c'était pour réparer un vélo. Non, mais c'était quoi? Tu étais dans quel type? Genre en mode, vas-y, je vais tirer mon coup ou genre éventuellement.
2: Non, non, je donnais un coup de main.
3: Ouais, mais pour. Non, mais dans l'absolu, ici, on va dire si elle t'avait correspondu physiquement, c'était quoi que tu voulais avec cette meuf? Juste la niquer ou.
2: Non, c'est vraiment. C'était vraiment
3: histoire,
2: un coup de main. À la base, donner un coup de main parce que son gosse, il avait un problème avec son vélo. Et non, après, en fait, petit à petit.
1: C'est con que physiquement elle te plaise pas. Après, bon, c'est la vie. Ouais, bah bon, c'est comme ça, tu vas pas te forcer non plus.
3: Ouais, c'est vrai qu'il a ce succès avec les femmes.
1: Attends, gros poids, gros compte en banque.
3: Moi aussi, ouais.
1: Cédric, il pèse à tous les niveaux.
5: Bah non, mais Cédric, t'es bien dans ton corps quand même. Ouais, ça t'emmerde.
3: Non, mais t'es pas gêné des fois par des trucs.
0: Si, c'était, je m'essouffle vite et ça commence à me faire chier.
1: Ah, c'est ce que je disais pour ma copine.
5: Ah, ouais, c'est ça.
3: Ouais, en plus, l'été arrive, ça le temps.
1: Ma copine était plus fat que toi.
0: Hein. Ah ouais.
1: Ouais, ouais.
0: Non mais la première fois j'étais avec un pote.
1: Non, elle était pas enceinte. Non.
0: Ouais, j'ai couru vite fait, j'ai couru même pas 50 mètres, j'étais essoufflé comme un gros, tu vois, mais laisse tomber gros.
3: Ah bah pense pas que tu dois courir dès le début, tu dois faire du vélo, je pense.
0: Non, mais c'est
5: parce que. Mais tu vois, Romano, quand il a trop grossi, il a fait un régime et tout ça parce qu'il était pas bien dans son corps.
3: Non, mais moi je le sentais physiquement. Enfin, je suis bricoleur, moi.
1: La preuve, hier, il nous montrait la cicatrice qu'il a fait en bricolant tellement bien.
5: Oui, c'est vrai.
3: Ouais, mais en même temps,
5: c'est bricoleur du lino.
3: En ne faisant rien, on ne se blesse pas.
0: Ça, c'est sûr.
1: Ah, bah, tu vois, j'ai trouvé la solution.
0: En faisant rien, on a les mains douces.
1: J'ai trouvé la solution.
3: Non, mais des fois, tu sais, par exemple, je devais, par exemple, aller sous un meuble, tu vois. Par exemple, tu sais, quand tu dois aller réparer le siphon du robinet, tu vois.
5: Ouais.
3: Où l'eau, elle coule, en gros. Tu vois, il faut que j'explique.
5: Ah, oui, c'est bien, oui.
1: Merci de l'explication.
3: Tu sais, tu dois rentrer dans le meuble. Bah quand j'avais 10 kilos de plus, tu sais, je le sentais, tu sais, pour me déplacer, tu sais, je galérais plus, quoi. Déjà, je tenais plus dans le meuble. Alors que maintenant, j'arrive à rentrer entièrement dedans. Non, mais moi, je le sentais. Mais comme Cédric, en fait, tu sais, t'es plus essoufflé, ça te demande plus d'efforts, tout ça. Bon, après.
1: Il y a Nora qui nous laisse un message marrant. Regarde, moi, j'avais beaucoup plus de succès avec les mecs quand je faisais 10 kilos de plus. J'ai perdu 10 kilos. Et depuis, j'ai l'impression que les mecs me regardent moins. Et Nora qui nous envoie, un message. Anna, tu nous appelais pour les histoires de poids. Anna, t'es là, Anna?
6: Oui, bonsoir.
1: Bonsoir.
3: Salut Anna.
1: Bienvenue sur Sky. T'es à Lille, toi, Anna, c'est ça?
6: C'est ça, je suis à Lille.
1: T'es à Lille et tu voulais nous dire que niveau séduction, toi, t'as un succès de ouf. C'est ça?
6: Alors, oui. Plus étonnant, c'est que j'ai 30 kilos en trop. Je suis 1m54 pour 80 kilos.
1: Ouais.
6: Et malgré moi, en fait, pourtant, je suis pas toujours très à l'aise avec mon corps et j'essaye de maigrir. J'ai énormément de succès. Donc, je voulais passer le message que.
1: C'est bien, c'est
6: bien. En
1: fait,
6: tous les goûts sont dans la nature et que, les filles, faut avoir confiance en vous et pas chercher après les hommes qui veulent vous faire maigrir, hein.
5: Ah, mais c'est ça, t'as raison. Mais tu t'habilles toujours, tu te fais plaisir au niveau des fringues parce que.
3: Non, je s'habille comme un sac.
5: Non, mais
1: Non, mais Marie, elle a raison. Il y a des meufs qui cachent leur corps.
5: Exactement, parce que t'es pas bien dans ton corps, donc tu t'habilles, tu vois, tu te maquilles plus et tout, tu te dis, ouais, ça va pas. Mais toi, tu te fais encore jolie et tout ça.
6: Ah oui, moi je me préoccupe énormément de moi. Je m'habille, je cherche les meilleures pièces pour justement mettre en valeur le maquillage. Je fais toujours mes cheveux, mes ongles. C'est vrai que pour le coup, je suis toujours très apprêtée. Mais je pense que il n'y a pas toujours besoin d'être artificielle pour être belle. Hein. Il y a des filles, elles n'ont pas besoin d'être maquillées. Et elles ont des têtes de princesse. Hein.
5: Ouais, non, mais c'est sûr, mais c'est ce que tu dégages, du coup, c'est un petit peu, c'est, tu sois bien
3: dans ton corps.
5: Ouais, non, mais arrête de dire de la merde. Non, mais si tu te sens belle, tu vois, forcément, ça dégage ça, tu vois.
1: Il y a Gabrielle qui dit, elles sont trop chaudes au lit, les meufs grosses. Oh, les meufs grosses. On va dire les meufs un peu fortes. Merci Gabrielle, j'ai lu ton message tel qu'il est arrivé. Mais, oui.
3: Elle donne tout, quoi.
5: Enfin, il y a eu ce message, mais j'ai aussi vu un message d'une Naya qui disait qu'elle avait plus envie de niquer parce qu'elle voulait plus se montrer à poil devant son mec, tu vois.
1: Bah, fais ça dans le noir.
5: Bah, ouais, mais tu sens quand même le corps.
3: Non, mais
5: ouais.
3: Le tout, c'est d'être à l'aise.
1: Quand t'es pas à l'aise,
5: ouais, voilà, il faut être
3: bien. Après, malheureusement, quand t'es pas à l'aise, t'as pas choisi de ne pas être à l'aise, quoi.
5: Bah, ouais, exactement.
1: T'as un mec actuellement, t'as un mec, Anna, ou t'as des mecs comme ça qui tournent?
6: Non, non, moi j'ai personne dans ma vie parce que c'est un choix, je préfère me concentrer sur moi-même, mais par contre, je suis tombée plusieurs fois sur des fétichistes.
1: Ah, ok, mais les
6: et
1: filles.
6: Ça, par contre, ça fait flipper, ça met mal à l'aise.
1: Mais ils te demandaient quoi, ouais. Quoi des filles fortes?
6: Voilà, c'est ça, ils sont attirés par les bourrelets, ils en veulent.
1: Mais c'est quoi, ils mettent leur bite entre les bourrelets?
6: Des réflexions.
3: Quel nombril?
6: Alors,
1: c'est quoi, c'est branle-moi avec tes bourrelets?
6: J'ai pas été jusque-là, mais j'ai eu des messages assez chauds ou des déclarations de collègues où je me disais, ouais, en fait, ils veulent juste une femme grosse, quoi. Ils veulent tester ou alors ils aiment le confort de ça, mais en aucun cas, c'est.
5: Ouais, mais pas toi directement, en fait. Tu t'es senti comme un objet.
6: Oui, c'est parce qu'on a transposé sur moi, quoi.
1: Il y a Gassman du.
6: Il y a à manger ou enfin des choses qui sont.
3: Mais c'est classe.
1: Oui, il y a à manger.
3: Il y a à bouffer sur toi.
1: Non, mais on a reçu des messages comme ça. Il y en a qui adoraient bouffer les seins. Et Gassman du 62, lui, il adore les branlettes espagnoles avec des gros seins, genre du son E. Ah ouais, son E, c'est.
3: Ah, c'est balèze, chargé.
1: C'est.
6: Bah, c'est ce que je fais.
1: Wow. Ah ouais. Oh, tu vas me l'exciter, Gassman, lui.
3: Absolument,
1: hein.
3: Ouais.
1: Fétichiste de la branlette espagnole.
3: Non, mais toi,
1: Gassman.
3: Toi, tu le vis bien.
1: Mais c'est bien, t'as
3: raison. Après, il y en a qui le vivent moins bien, voire pas bien du tout.
1: Ouais. Romano, quand t'avais grossi, tu vivais mal.
3: Ouais, ça me faisait chier, ouais. Bah après, bon, tu.
1: Mais t'es monté à combien?
3: Bah, 88, 89, hein, quasiment.
1: Mais là, t'as 89,3.
3: Non, 79.
5: Non, il est à 79.
1: Ah, pardon, excuse-moi. Ah, ouais, excuse-moi.
5: Ah, il était.
1: J'ai mis 10 kilos sur le petit corps de Romano.
3: Bon. Non, mais moi ça me gênait parce que je te dis déjà comme je disais tout à l'heure, moi entre guillemets ça me gênait dans la vie quotidienne, tu sais, je me sentais lourd en fait.
1: Ah ouais, c'est marrant ça.
6: Ouais.
3: Aussi
6: ouais.
3: Pas
5: c'est marrant.
3: Pas j'ai déjà mentalement je le suis. Ouais, alors si en plus c'était physiquement.
5: Ouais, tu me sentais vraiment. Il fallait que t'achètes des nouvelles fringues.
3: Non, mais ouais c'était non, et puis moi je me trouvais. Non, et puis Carieux me disait ouais, vas-y, il faut que t'arrêtes de grossir. Et puis même j'ai eu la révélation l'été dernier, j'étais un petit baleineau sur la plage, quoi.
5: Ah, ouais, ce que tu me disais.
3: Et
5: ça
3: me plaisait pas, quoi, tu vois.
1: OK. Tu fais des régimes toi, Anna, ou tu veux rester comme ça, t'es bien comme ça avec tes 30 kilos en trop, tu nous as dit.
6: Non, j'aimerais bien perdre un peu de poids, mais je le fais doucement mais sûrement, quoi.
1: Bon, bah écoute, nickel.
5: Mais tu fais quoi? Tu fais genre tu manges pas pendant 16 heures et tout ça là, les...
6: Non, j'ai fait un rééquilibrage alimentaire, c'est-à-dire que je fais très attention à ce que je mange, les produits ultra transformés, puis après je vais beaucoup à la salle de sport.
5: Parfait. Ah ouais,
1: ok.
5: Ah bah c'est bien.
1: Eh ben écoute, parfait. Si vous avez des conseils pour perdre du poids, merci à toi, Anna. On te fait des gros bisous.
5: Bah, bisous.
1: Continue de t'éclater. Et continue de faire craquer les mecs.
5: Ouais, c'est ça.
3: Samy, le sportif, quels sont les conseils?
7: Bah, ce qu'elle fait, c'est très bien. Rééquilibrage alimentaire en.
1: Oula, c'est dur à dire, par contre,
7: pas à l'arrache sur internet, vraiment chez un pro, tu vois, chez un médecin. Et après, en deux, sport vraiment intensif, quoi.
1: Bah voilà.
7: Ça va payer.
1: Voilà, docteur Samy qui t'a donné des conseils, Anna. Des bisous.
7: Ça va le faire, t'inquiète,
6: okay,
7: moi.
1: Salut, Anna.
5: Bisous.
3: Coach Willet. Ouais. C'est Samy in shape.
7: Ouais, c'est moi, Samy.
1: Samy in shape.
7: Je vais m'appeler comme ça sur les réseaux.
5: Down. Ah, il est plus beau, hein.
1: Down. Shape avec nous.
3: Avec l'accent en dame.
7: Dame.
1: Ah, il y a Étienne qui nous dit, ouais, les gros seins, c'est trop bon pour les branlettes espagnoles. Ah ouais. Je vois que depuis tout à l'heure, il y a des fans, hein.
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7: Et après le docteur Samy in shape, vous allez retrouver le docteur Romano. Il y a un problème du mois, on va parler strip poker ce soir dans le problème du mois de Romano. Il y a les familles du double appel également, du double appel que vous retrouverez d'ici à minuit. Et le clash de la drague aussi, on va mélanger. C'est un peu la tradition le dimanche soir, hein, les meilleurs clashs de Cédric contre les meilleurs clashs de Romano. C'est juste après le son qui était en tête tout à l'heure du Hit US. Hein, le Hit US tous les dimanches 20h-21h. Le classement des sons les plus streamés aux États-Unis en tête du Hit US, c'était Ariana Grande. Vous la retrouvez maintenant.

0: Pizza Time Made Love You Me sur Skyrock, le tout nouveau Ariana Grande dans la spéciale de Difou, la grande spéciale du dimanche soir qui se poursuit, l'arrivée du Dr Romano. On va parler problème du mois ce soir sur Skyrock, mais juste avant le clash de la drague, on mélange les meilleurs clashs de Cédric contre les meilleurs clashs de Romano. Je vous expliquerai comment voter à la fin du clash, le clash du dimanche soir. C'est parti.
1: Attention, attention, ils sont prêts à draguer tout ce qui bouge. Et quand on dit tout, c'est absolument tout. C'est le clash de la drague avec les deux meilleurs séducteurs au monde.
2: Alors vas-y Cédric, à toi l'honneur, le roux loser.
3: Connard, va. Ce soir, je sors de chez de mon potager. De mon potager à moi.
2: Tu as vendu quoi, ton potager?
4: Un potager.
3: Ouais, j'ai un potager, tu sais, je fais pousser des tomates.
2: Mais il a quel âge?
4: C'est ça, c'est pour ça que je
3: fais. Et du coup, je voulais passer chez la femme de la famille, lui montrer ma grosse carotte.
2: Il a quel âge, ton potager?
3: Il a ton âge, soixantaine. Je sors de mon jardin. Et dans mon jardin, je fais pousser des légumes.
5: Ah, c'est la méthode du primeur que t'avais fait, là.
3: Non, ça n'a rien à voir, là. C'est le potager, c'est pas le primeur. Le primeur, c'est un magasin. Mon jardin, c'est un jardin, ça n'a rien à voir. Il faut que tu confonds tout, toi.
5: D'accord, ok, Cédric. C'est la méthode de Cédric. Et quelle est. Il y a Jules du 02 qui dit: mon Dieu, Cédric, c'est un malaise perpétuel.
3: Allez, suceur de Romano.
5: Et. Ah oui,
2: il a pas une maladie grave.
3: Bah lui, suceur Romano à mort.
5: Et Romano, ta méthode?
2: Moi, en fait, j'étais à la foire au boudin ce week-end.
4: Ah, bah super.
2: Et on m'a dit, j'ai gagné la tombola de la foire au boudin.
4: C'est qui le boudin?
2: Dans le studio, c'est à peu près. Donc, et on m'a dit que j'avais gagné une nuit d'amour avec la famille. Donc, je les appelle pour récupérer mon lot ce soir.
5: D'accord, très bien. Le boudin peut être ou l'homme ou la femme.
2: Bien sûr.
4: Ça.
5: D'accord. C'est parti, Cédric, à toi, clash de la drague sur Skyrock.
3: Vas-y, on voit ma gueule.
5: Écoutez bien nos deux meilleurs clasheurs du monde.
3: Allô.
6: Allô.
3: Eric.
6: Oui.
3: Comment ça va?
6: C'est qui?
3: Bah, c'est Michel, le voisin, tu vas bien?
6: Michel.
3: Ouais, j'habite à côté de chez toi. Et je t'appelais ce soir, là, désolé de t'appeler si tard, là, mais tu sais, je sors de mon potager, là, et j'ai ramassé une grosse carotte et j'aimerais bien la montrer à ta femme.
6: T'es quel abruti, toi?
3: Ah, bah, moi, c'est Michel. Moi, c'est Michel.
6: T'appelles les gens à ce soir, toi?
3: Bah, je voulais parler à ta femme, moi.
6: T'as pas beaucoup de savoir-vivre.
3: Justement, je vais lui ramener ma grosse carotte à ta femme.
6: T'appelles le mot du cervelet, j'ai l'impression.
3: Non, ça va, tout va bien.
6: Si t'as quelque chose à me dire, tu viens me le dire chez moi, d'accord?
3: Bah, justement, je voulais venir à la maison avec ma grosse carotte, la montrer à ta femme et on discutera toi et moi, si tu veux.
6: T'es un abruti, salut.
3: Tu veux que je vienne tout de suite?
5: Il y a une invitation quand même. Hein.
3: Petite invitation,
5: allez. Une invitation. Allez.
2: Ouais, non, mais il est con, cet arbitre ce soir.
5: Pourquoi?
3: Bah, si, il y a une invitation.
2: Bah, il l'envoie bouler. Y a rien.
3: Ah non, il m'a dit viens à la maison,
2: ça
3: tu
2: va
3: veux
2: être
3: parler.
2: Il est accroché aux branches, mon pote, hein, avec ton potager, là, on sait pas quel âge il a.
3: Bon. Allez, vas-y, boudin.
5: À toi, Romano.
2: Non, moi, je suis le gagnant, moi, de la tombola du boudin. Là.
3: Voilà. Ouais, dans le pire des cas, tu feras le boudin, c'est pareil.
5: Mais ça existe des foires au boudin?
2: Ouais. Il y avait le concours du mangeur de boudin, les mecs s'en envoyaient 2 mètres.
5: Ah oui, j'ai vu ça.
3: Christian.
2: Allô, Christian?
7: Oui, je vous le passe.
2: Ah, bonsoir, excusez-moi, j'appelle un peu tard. C'est la femme de Christian, ça?
7: Oui, vous êtes qui?
2: C'est Jean-Louis à l'appareil, je voudrais parler à Christian par rapport à la fête du village.
7: Alors, je vous le passe.
2: Merci bien.
5: Merci, madame. C'est gentil, la dame.
6: Alors. Allô?
2: Ouais, Christian?
6: Oui?
2: Ouais, comment vas-tu?
6: Ben, c'est de la part de qui?
2: C'est de la part de Jean-Louis, là, à l'appareil. D'Ivoire, tu sais, c'était ce week-end, là, j'étais à la foire au boudin, là.
6: Jean-Louis, quel Jean-Louis?
2: Jean-Louis Sgeg. Ce week-end, j'étais à la foire au boudin. Et tu sais, il y avait une tombola. Bon, j'ai acheté un ticket, c'est moi qui ai gagné. Et on m'a dit que le gros lot, c'était de faire l'amour avec ta femme. Donc je voulais venir le faire ce soir.
6: Jean-Louis, comment tu dis?
2: Jean-Louis Sgeg.
6: Sgeg. Je connais pas Jean-Louis Sgeg.
2: Ouais, bon, je connais pas. Moi, ils m'ont dit appelle Christian et sa femme. Et le gros lot, bah, si tu peux faire l'amour avec sa femme. Donc je peux passer lui faire l'amour tout de suite là? Parce que là je suis pas loin là.
6: Non,
2: mais... Bah sinon si tu veux pas que je fasse avec ta femme, je peux le faire avec toi, hein, moi je suis ouvert. Hein.
6: Oui.
2: Mais sinon encore mieux, on le fait tous les trois.
6: Oui mais c'est bon, allez.
2: Ah ça va être bon, ouais. Donc je suis là dans 5 minutes moi.
6: Ok. Oui, allez. Terminé,
2: les... Non, mais terminé. Non, non, là, ça commence, hein. Donc, j'arrive dans 5 minutes, je suis en slip dans ma voiture, là.
3: Ah, mais... Eh non.
2: Ah, un peu...
5: T'es quand même assez ouvert.
2: Ouais, il rigolait, t'es content, Christian.
5: T'es content.
2: Vas-y, tu vois, le prochain, on lui faire à toi, je te fourre au boudin.
5: On va passer au deuxième tour.
3: Allez, vas-y, on voit.
5: Allez, il faut serrer. Romano et Cédric pour notre clash de la drague. Cédric, c'est à toi.
2: Il y a thermomètre. Ce week-end, il y avait le concours du plus gros mangeur de saucisses de Morteau.
4: Oh.
2: Tu vois combien il en a bouffé, le mec?
6: Allô?
3: Allô?
6: Oui, bonjour.
3: Philippe. Comment ça va, Philippe?
6: C'est son fils, là.
3: Ah, il est là, ton père, s'il te plaît?
6: Oui, qu'est-ce qui vous arrive?
3: Tu me dis que c'est Michel, le voisin.
6: Ah, bonjour.
3: Hein, et... ça va?
6: Ça va, et vous?
3: Ouais, et toi?
6: Bah, ça va pas mal. Il y a quelque chose de grave, non?
3: Non, rien de spécial. Je voulais prendre des nouvelles, mais toi, t'as quel âge déjà maintenant?
6: Bah, attendez, je vous le passe.
3: Bah, allez, vas-y, si tu veux.
6: Voisin Michel.
5: C'est pas Michel.
3: Ouais, Fifi?
7: Oui.
3: Ouais, comment ça va?
7: Ça va?
3: Ouais, nickel. Dis-moi, je t'appelais ce soir là parce que tu sais, je sors de mon jardin et j'ai ramassé des grosses carottes là. Je voulais te les montrer, mon chéri.
7: Connard.
3: Bah quoi? Je voulais que tu dégustes ma carotte.
7: Connard.
3: Ou tu préfères mon gros poireau juteux?
8: Tu te lèves pas pour aller au boulot le matin, toi?
3: Non, c'est une grosse feignasse. Oh, en ce moment, ouais. Non, pas trop, non.
8: Ouais, bah t'as bien de la chance, alors c'est nous qui bossons pour toi, espèce de gros con. Va.
3: Ah bah ça c'est gentil, merci madame, je peux venir vous remercier, vous faire l'amour?
5: Dis ça, voilà. Hein, tu te lèves pas pour aller, hein? Parce que dans le morning, quand on t'a pas trop, Cédric.
3: Hein, bah non, je dors.
5: Contrairement à d'autres membres de l'équipe.
3: Bah ouais. Écoute, tu fais ce que tu veux, moi je dors, je ronfle bien fort et je bave sur mon oreiller.
2: Et en tout cas,
4: ça donne envie, ça fait rêver.
3: Tu veux me rejoindre, Diffoul? T'es jaloux?
5: Non, ça va.
3: Ah, tu peux venir si tu veux. Hein.
5: Ça va aller.
3: Viens me faire un petit câlin?
5: Non, merci.
3: T'es sûr?
5: Oui, oui, oui. Sûr. Si ça branche quelqu'un dans l'équipe.
2: Ça ira.
3: Je passe mon tour.
5: Non.
3: Jean-Luc.
6: Ouais, qu'est-ce que tu veux?
2: Ouais, c'est Jean-Luc.
6: Bah dépêche-toi, j'ai pas que ça à foutre.
2: Ouais, mais excuse-moi de te déranger. Allez. Allô, tu m'entends?
9: Une fois l'enregistrement terminé, appuyez sur la touche dièse.
5: L'autre enregistre, l'autre.
2: Allô?
5: Non, si balance,
2: il t'a balancé. À mon avis, il a fait une fausse manœuvre, je vous rappelle.
5: Ouais, si tu veux.
3: Je pense pas.
6: Ouais, si tu veux.
2: En fait, d'Ivoire, tu sais, j'ai gagné là.
6: Bah dépêche-toi, j'ai pas que ça à foutre.
2: C'est son répondeur.
3: C'est son répondeur, couille.
2: Un autre appel.
5: Il repart deux fois la gamme.
2: Non, mais moi, je sais pas, tu sais, le mec, je pensais
5: que. Moi, j'ai cru qu'il avait répondu aussi.
2: Ah, ben ouais, tu vois, bah on est deux à être cons.
5: Bah non. Non, le mec.
2: Ah, non, mais franchement,
3: la première fois, je me suis fait niquer aussi.
2: Non, mais la première fois, tu crois vraiment que le mec, tu sais, bon, c'est déjà arrivé que le mec, il gueule au téléphone.
3: Ouais.
2: Bon, la deuxième fois, effectivement, quand tu dis exactement la même chose,
3: c'est chaud.
2: J'ai quand même essayé de lui parler aussi.
3: Est-ce que tu veux le rappeler?
5: C'est un des meilleurs répondeurs du monde, tu sais.
2: Ah ouais.
5: Non, parce que pour nous baiser, il faut y aller quand même.
3: On en fait un nouveau?
5: Oui.
2: Allez, bah c'est pour moi toujours. Hein.
3: Bah,
2: allez,
3: rappelle l'arme sportive.
6: Ouais, qu'est-ce que tu veux?
3: Je voulais niquer Romano,
5: ouais, qu'est-ce que tu veux?
2: Je suis con, mais quand même pas à ce point-là. À limite, fais le mercredi, tu
3: vois. Ouais, j'ai atteint le meilleur. J'ai noté son numéro, lui.
5: Allez, un autre.
3: Putain. Tiens, Michel, du coup.
2: Allô, c'est Michel?
6: Oui.
2: Ouais, oula. Comment ça va?
6: Vous êtes?
2: C'est Jean-Louis à l'appareil, Jean-Louis Gueg. Dites voir, je vous appelle là parce que tu sais, ce week-end j'étais à la foire au Boudin là, dans la région là. Et en fait, il y avait une tobola et j'ai gagné le grand prix, le premier, le gros lot. Et on m'a dit que le gros lot c'était de faire l'amour avec ta femme.
6: Et un petit con.
2: Donc je vais arriver dans 5 minutes là. Allô? Allô, chérie? Ah. Chérie? Allô,
6: oui.
2: La reine du boudin?
6: Oui.
2: Oui, bah je vais venir te faire l'amour là dans 5 minutes.
6: Oui, mais...
5: Ouais.
2: Ouais. Donc je viens là. Allô?
6: Oui.
2: Oui, bon bah je viens, que de buter ta femme ou non?
6: Hey, vous êtes malade ou quoi?
2: Bah non, mais j'ai gagné le gros lot. Ils m'ont dit, c'est la reine des boudins, c'est le gros lot, t'as le droit de coucher avec elle. Donc je vais me pointer là dans 5 minutes. Parce que je suis chaud là ce soir. Hein.
6: Ouais.
2: À la limite, on fait un truc à 3 si tu veux.
6: Et c'est vraiment la broutille ou quoi?
2: Bah, j'arrive dans 5 minutes, tu me le diras en face. Passe-moi ta femme, je vais direct avec elle.
5: Mélie, elle va du boudin.
2: Je suis un peu. Va mort Cédric. Je suis un peu ému là. Je pourrais parler à la reine des boudins? Allô? Allô? Allô, la reine des boudins? Mais prends le téléphone, ma chérie! Allô? Bon, ben, je viens pour faire l'amour, hein? Je sais pas ce qu'ils foutent avec le téléphone, on entend un mot sur deux. Allô?
5: Bon bah là je crois que c'est que le mec s'exprime avec des bruits, des espèces de
2: signes. Non mais ouais, on dirait Marie tout à l'heure,
10: On dirait Medellin là depuis tout à l'heure, elle fait des bruits.
5: Bah tu parles de boudin, elle est excitée. Enfin Medellin. Oui, tu veux un boudin?
10: Ah, elle a fait.
5: Non, tu veux boudin, hein. T'as bien le boudin?
10: Bah, elle t'en attend.
2: Ouais, elle adore. T'aimes bien, toi, le boudin, Difool?
5: Ouais. C'est Ma mère, elle le prépare bien, le boudin. Bon, on passe au troisième et dernier tour.
3: Allez. Allô? Allô?
7: Oui?
3: Ouais, bonsoir, comment ça va?
0: Jean-Pierre.
3: C'est JP?
7: Et ça, pareil.
3: C'est Michel, le voisin. Tu vas bien, Jean-Pierre?
7: Michel?
3: Ouais. Dis-moi, je t'appelais ce soir, là. Je rentre de mon jardin, là. Et j'ai sorti une grosse carotte là. Et j'aurais bien aimé te la montrer à toi ou à ta femme.
5: Voilà.
3: Allô JP,
0: il est parti.
5: On perd pas de temps. Hop, on enchaîne.
3: Ah, là, c'est
2: un échec pathétique.
5: À toi, Romano.
3: Ouais, comme tes autres appels.
2: Mais déjà, moi, je sais parler, pas toi.
3: Ah si, moi aussi, t'inquiète.
2: Fais ta concours avec Marie ou?
3: Bah non, on te met dedans.
2: T'es un bâtard.
10: Ouais, on te met dedans.
3: T'es un peu notre maître dans ce domaine.
2: Alors, qui est-ce, Guigui? Est-ce que je peux avoir une bonne famille?
3: J'espère.
2: Olivier. Ah, Olivier.
11: Allô?
2: Olivier.
11: Oui.
2: Ouais, comment il va?
11: C'est qui?
2: C'est Jean-Louis, là, l'appareil d'Ivoire. Je t'appelle là, de la part du comité des fêtes. Parce que là, ce week-end, j'ai été à la fête du boudin, là. Et j'ai gagné à la tombola. Et on m'a dit, appelle Olivier, sa femme, c'est la reine des boudins, tu peux lui faire l'amour.
11: Ouais, bah tu es enculé, connard.
2: Bah tu veux que je vienne maintenant?
11: Va te faire foutre, elle boit rien.
2: Bah tu veux que je vienne?
11: Je t'emmerde.
2: Ah, grande gueule, t'as peur que je vienne, hein?
11: Va te faire foutre, je te connais pas, mais t'as que de la gueule, mon gars.
2: Ah bah je vais venir dans 5 minutes et puis je vais taper dans le boudin, hein.
11: T'as raison, viens taper dans le boudin, puis moi je vais te taper dans la gueule, je prépare le fusil, vas-y, viens.
2: Ah, et puis après je vais te taper dans le cul, je crois, surtout.
11: Je t'emmerde, pauvre con.
2: Parce qu'on m'a dit que t'aimais ça.
11: Va te faire foutre.
2: Bah je viens dans 5 minutes, bonhomme.
3: Ouais, non, il a raccroché.
2: Si, invitation.
3: Elle a raccroché.
2: Ah, c'est vrai, invitation. Oui, bah au bout d'un moment, il raccroche, je vais pas passer la nuit avec le mec au téléphone.
3: Tu parlais, gros.
2: Non, invitation.
3: Tu lui parlais, t'as accroché au nez. Ah,
2: ferme ta gueule, invitation.
3: Salement.
2: Ferme ta gueule, invitation.
3: T'es agressif, là, qu'est-ce qui t'arrive?
2: Non, mais parce que t'es un mytho, je déteste les mythos.
3: Je suis pas un mytho,
2: c'est pas Radio Mytho ici.
5: Bah, excuse-moi, t'as bien raccroché au nez. Bravo.
2: Merci,
3: monsieur. T'es en train de raconter ta vie, t'as accroché au nez, point.
2: Non, mais il m'a dit invitation, je peux venir. Je tape dans le boudin et lui, il me tape sur la gueule. Ça s'appelle une invitation.
3: Bon, bah, il y a une invitation partout alors.
2: Bah, toi, t'as une petite invitation.
3: Non, c'est une invitation.
2: Moi, c'est une invitation normale.
5: Bon, vos déclarations.
3: Allez, vas-y.
5: Vas-y, Romano.
2: La semaine dernière, 3 clashs, 3 victoires. Continuons vers cette route vers les étoiles, vers le sommet. Ce soir, mes amours, avec une magnifique grosse invitation, je vous invite à voter Romano R-O-M-A-N-O. Je compte sur vous parce que vous le savez. Don't forget that. En anglais, ne l'oubliez pas. Je vous aime. I love you. Votez Romano.
5: Voilà pour la déclaration.
2: Et stop les mythos et n'oubliez pas, c'est une grosse poucave. Il balance ses camarades dans la radio. Du libre. Suceur, on n'aime pas les poucaves, ou votre Romano.
3: Bonsoir, mon adversaire, il est tout énervé parce qu'il sent qu'il peut perdre. Mmh. Pour ça, la famille, n'hésitez pas à voter Cédric. C-E-D-R-I-C.
2: Et tu la connais de ses sensations.
3: Ferme ta gueule, toi. Votez Cédric, C-E-D-R-I-C. Je compte sur vous tous et vous toutes. Je vous aime très très fort. On peut le baiser ce soir. Votons tous Cédric, C-E-D-R-I-C. C'est le vote à faire ce soir.
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0: Je vous rappelle comment voter, hein, parce que même le dimanche soir, quand on mélange les meilleurs clashs de Cédric contre les meilleurs clashs de Romano, et bah ça vote, et ça vote. 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On va enchaîner avec, on va parler strip poker maintenant, hein. C'est parti pour le problème du mois du docteur Romano.
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2: Bonjour à tous, voilà, je suis bisexuel, mais ma femme ne le sait pas. En effet, je suis en couple avec une femme et j'ai toujours été attiré par les hommes. J'ai eu quelques expériences homosexuelles durant ma jeunesse avant de connaître ma femme. Jusqu'à maintenant, ça ne m'intéressait plus trop. Mais là, je ne sais pas pourquoi, à force de regarder des films sur des sites porno, ça m'a redonné envie et j'ai trouvé tout un stratagème pour assouvir mon fantasme avec la présence de ma femme.
10: Ouais.
5: T'as ce qui est dingue, c'est qu'il l'ait fait devant sa femme.
10: Ah ouais,
2: ouais, mais il a l'impression de pas la tromper, tu vois, comme ça. Au moins, elle est là, elle le voit, quoi.
10: Ouais.
2: Ça ouais, elle est au courant, ouais. Ouais, elle est au courant, mais là,
10: enfin, elle est au courant.
5: Ouais. Soirée de merde qu'elle va passer.
10: Ah, super comme elle a découvert.
5: Attention, voici la soirée.
2: J'ai trouvé un mec sur le net et je lui ai proposé de venir à la maison. On avait déjà mis tous les deux un scénario en place. Genre, c'était un pote avec lequel j'étais au bahut qui ne connaissait pas ma meuf et on s'est retrouvé par hasard via les réseaux sociaux. Mmh. Et le but de la soirée était d'organiser un action ou vérité durant cette fameuse soirée.
5: Et voilà.
2: Ouais. Le soir venu, il est arrivé. Je l'ai présenté à ma femme. Je l'avais quand même prévenu qu'il y avait quelqu'un qui viendrait ce soir, un ami de lycée. Elle m'a dit, pas de problème, c'est sympa de retrouver ses anciens amis. Elle ne se doutait de rien encore à ce moment-là. Tu m'étonnes. On a commencé à enchaîner quelques verres. On avait tous un petit coup dans le nez. Et là, avec le mec, on s'est fait un petit signe et on a compris que la vraie soirée devait démarrer.
10: Oh putain, c'est parti.
2: On a donc décidé de faire un jeu à la con, le Action Vérité.
5: Voilà.
2: Évidemment, toutes les questions étaient prévues, en tout cas entre lui et moi. Entre lui et moi d'ailleurs.
3: Ouais, lui et moi, ouais.
2: Oui, parce qu'il n'y a pas de liaison.
10: Non, il n'y a pas de liaison.
2: Entre Louis et moi.
5: Louis et moi. Ça jouait Louis, d'accord.
2: Au départ, on jouait normal avec des questions un peu à la con. Mets-toi un doigt dans le nez, un doigt dans l'oreille, des vérités un peu bébêtes. Puis on est un peu rentré dans le dur. Et là, la question fatidique est arrivée. Il a dit action. Je lui ai dit, est-ce que tu serais capable de me sucer devant ma femme? Et il a dit oui. J'ai donc.
5: C'est la soirée. Moi, je me mets à la place de la meuf, là, à ce moment-là.
10: Non, mais... Surprise!
2: C'est le truc, ouais, le traquenard organisé.
10: Ah,
2: quoi.
10: Non, mais non.
2: J'ai donc défait mon pantalon. Ma femme, en rigolant, qui était complètement pétée, m'a dit: mais non, tu vas quand même pas te faire sucer devant moi.
10: Ah, bah ouais, t'y crois pas.
2: Eh bien, si. J'ai défait mon pantalon et il a commencé à me pomper devant ma femme, qui au départ rigolait, mais j'ai vu son visage changer au fur et à mesure.
5: Ah, dès que la bite est rentrée dans la bouche.
2: Et même quasiment instantanément. Elle a commencé à péter un plomb, a mis un coup de pied au gars qui était accroupi devant moi, m'a giflé, a tiré les cheveux du gars pour qu'il s'enlève de mon sexe et a dit: non mais ça va pas à la tête les gars, qu'est-ce que vous êtes en train de faire? Je n'ai pas osé lui répondre. Mais il me suçait.
5: Il avait la bouche pleine. Ah non, c'est l'autre qui avait la bouche pleine.
2: Ça s'est très mal terminé. Tout le monde s'est engueulé. On était bien bourrés, donc forcément, ça a crisé de tous les côtés. Elle a hurlé. Je pense que même nos voisins ont dû entendre. Depuis, c'est la soupe à la grimace. Je ne sais plus trop comment en reparler à ma femme, qui depuis fait la gueule constamment et envisage de me quitter. Ce n'était pas le but de cette soirée. En fait, je n'ai jamais osé lui avouer ma bisexualité. Je ne sais pas si c'est le moment de faire mon coming out directement.
10: Bah, je pense qu'elle l'a vu.
2: Et de lui expliquer la situation. J'aimerais bien avoir vos conseils et avis. Merci à vous. À bientôt.
5: Swan, en direct de Paris. Salut Swan.
10: Ouais.
12: Ouais, salut.
10: Coucou.
5: Salut Swan.
2: Salut Swan.
5: T'as 22 ans, t'es parisien. C'est toi qui as fait la soirée pour poker qui est parti en partouze, c'est ça?
12: Exactement.
2: C'est super,
5: c'est
2: bon, ça.
5: Vous pouvez
2: raconter comme
5: vous voulez.
2: Absolument, ouais.
5: Vous étiez à combien, juste pour savoir combien vous étiez?
12: 4 sur elle.
5: À 4, donc 5. Ah oui, une meuf. Ah ouais, ça va être tout.
10: Voilà, bon, effectivement. On a appris à connaître l'histoire.
5: Oui, c'est une soirée poker qui est partie en.
12: C'est foot, ouais.
5: Qui est partie en vrille, ouais. Alors vous étiez 5, c'est ça?
12: Non, tout début de la soirée, on était 6, que des mecs.
5: Ok.
12: On regardait un match. Ouais. Du coup, le match terminé, on se dit: bah tenez, on va faire un poker.
3: On a fait une séance de tour.
12: Et là, il y a un de mes potes qui me dit: ah, il y a une meuf qui veut venir et tout, nanana, nanana. Du coup, on lui dit: bah ok, nickel, viens. Du coup, on continue de jouer, on joue. Et là, je dis: les gars, vous êtes pas chaud, on fait un street poker.
5: Ah, c'est une soirée street poker, d'accord. Ok, c'est pas un
12: et
5: poker
12: là, la
5: classique.
12: Meuf, je vois, elle est d'accord, tu vois.
5: Ok.
12: Du coup, je regarde mes potes en mode. Il y a moyen de tenter un truc, tu vois.
10: Après, si elle est bonne au poker, c'est vous qui êtes à poil.
5: Ah, c'est vous qui vous retrouvez à poil. Enfin, moi, perso, je suis une meuf. Il y a 5 mecs. Mais tu la connaissais pas, elle connaissait pas les autres.
12: Si, on la connaissait.
5: Ah, d'accord. D'accord, donc c'est une connaissance, ouais.
12: Et bon, bref, du coup, elle savait pas jouer. Du coup, j'ai dit: bah, on va faire un jeu tout simple. On tire tous une carte. Celui qui a la plus basse retient un vêtement. Et je m'arrangeais pour lui donner les cartes les plus basses à chaque fois. Et à un moment, il lui restait que son soutif ou un short et ses chaussettes.
5: Mais la meuf, tu sentais qu'elle était excitée par ça, qu'elle était que bah, en fait elle était venue pour ça parce que bon.
10: Bah
13: non, au début non, c'était juste pour boire un coup avec nous, c'est
10: tout. Non, mais après quand tu fais un strip poker, tu vois bien ce que la personne enlève en premier,
13: bah,
10: tu
13: vois.
5: Oui. T'as déjà fait là, des strip poker, Marie?
10: Non.
5: T'as jamais fait. Qui c'est qui a fait des strip poker dans l'équipe?
3: Non, jamais.
2: Bon, jamais d'avis.
3: Non, non, mais j'en ai fait, mais avec des potes. Bon.
5: Et alors, vous avez fini à poil?
3: Non, on s'est arrêté au calbar, tu vois.
5: Et vous essayez. C'est...
3: Vous n'avez pas caressé la noix de coco?
10: Non, mais tu vois, par exemple, la meuf, elle avait ses chaussettes, tu vois. Moi, j'aurais enlevé une chaussette, tu vois, par une chaussette. Enfin, j'aurais pas enlevé direct mon soutif, quoi.
13: Bah, justement.
10: C'était pas intéressé.
13: À ce moment-là, je lui ai dit, bah, retire tes chaussettes. Elle a fait, oh non, non, ça compte pas les chaussettes. Et elle a retiré son soutif.
10: Ah ouais, bon, bah, c'était clair.
13: Ah, et du coup, là, j'ai regardé mes potes en mode, il va se passer un truc, là, tu vois.
10: Éteint.
13: Et du coup, voilà, on est tous à poil autour de la table, du coup, la partie terminée, et là, on se regarde tous comme des cons. Et là, elle me dit, t'as pas du miel ou de la chantilly? Je lui dis, bah, si, je veux avoir ça. Du coup, je lui donne le pot de miel, et là, elle nous dit, bah, je vais vous en étaler sur chacun d'entre vous, et je vais lécher.
5: Ah oui, donc elle était très
10: ah bah, très ouverte.
5: Très, très ouverte, oui.
10: Ah bah là, on est sûr.
13: Bon, d'accord. Et là, bon, bah, la phrase qui a fait qu'on a compris, elle a fait, bah les gars, vous êtes 5, est-ce que vous avez au moins 5 capotes? Et là, bon, bah là, on a compris.
5: C'est bien parce qu'elle fait attention quand même à l'essentiel, c'est-à-dire les maladies. C'est-à-dire, bon, quand tu baises avec 5 mecs, il vaut mieux prévoir les capotes.
10: Ouais, même avec un mec, hein.
5: C'est le genre de délire qui t'exciterait. C'est tout simplement une grosse salope, message du bâtard sur la piste Skyrock.
2: Elle avait envie de s'amuser, on va dire.
5: Ou alors, moi, je dirais plutôt comme ça, moi aussi, oui. Marie, ouais, c'est.
2: Bon, et puis vous étiez à ce moment-là des salauds, parce que vous étiez bien aussi content de le faire avec elle.
5: C'est vrai, salope.
10: Ouais, mais
5: salope.
10: Elle était pas fermée, manifestement. Non. C'était pas un truc que je ferais, non.
5: C'est un de ses fantasmes. Ah, il y en a que trois qui ont fait l'amour avec elle.
2: Non, mais oui, moi je suis d'accord avec toi, Marie. C'est que la meuf, elle avait quand même. Tu fais un strip poker. Si la meuf, le premier truc qu'elle enlève, elle se met ça à l'air. Bon, tu te dis.
10: Ouais, voilà,
2: meuf,
10: on est d'accord.
2: La meuf est quand même super ouverte.
10: Elle est pas fermée, voilà.
5: Il y a des bras qui nous disent, ça fait penser à un film de cul, ça.
13: Ah oui,
5: ça.
13: Complètement.
5: Il nous raconte pas le dernier film de cul qu'il a regardé, message de Bertrand, là, sur la
13: pub. J'ai même des vidéos de ça en plus.
5: Ah, t'as fait des vidéos. Elle s'est laissée filmer, la meuf?
13: Oui, enfin.
2: On peut voir?
13: Ouais.
2: En privé, bien sûr.
5: Bien sûr.
13: Oui,
5: si on peut regarder en privé.
13: On peut envoyer des vidéos sur la sur YouPorn?
2: Sinon, sur nos comptes Insta, sur le mien, par exemple.
13: Ouais, je peux faire
2: mais
13: ça.
2: Mais cette meuf, le mien aussi, tu peux. Non, mais le mien, il marche mieux.
3: Non, mais le mien, il marche très, très
10: sur
3: bien.
10: Envoie
3: sur le mien.
5: C'est juste une bonne vivante pour Silice. Mais la meuf, elle était connue pour être un peu portée.
13: Non,
5: pas du tout.
13: À la base, j'étais amoureux d'elle au collège.
2: Ah, bah, elle est bien changée.
5: Et toi, t'as rien fait avec elle, toi?
13: Si, bah, du coup, à cette soirée-là, j'ai réglé mes comptes, tu vois.
5: Ah, tu faisais partie des trois qui sont.
2: Les deux autres, ils faisaient quoi? Ils se branlaient?
13: Non, les deux autres, ils rigolaient. C'était pas du tout leur délire. Dont un, ils filmaient, tu vois.
5: Ah, le caméraman. C'était un peu le.
13: Ouais, voilà.
5: Le caméraman de la soirée.
10: Ah,
2: grosse production, ils ont.
5: Ouais, moi, je sais pas si. Moi, ça m'aurait pas excité, moi, ce truc. Déjà, un strip poker, je suis pas fan.
13: Non, mais tu sais que je vendais même pas. Hein. C'était juste drôle, en fait. C'était.
5: Ouais. Ouais, ça te dit que vous êtes tapé. Ouais. Ok, ok.
10: Ouais, mais après, t'as bondé.
13: C'est bien.
5: Après,
13: bah, à un moment, quand j'étais dans elle, oui, forcément.
2: Bah, c'est mieux, oui, sinon, bon.
10: Effectivement, ça va être compliqué.
5: Non, la meuf, elle est déçue. Elle.
10: Ah oui.
5: Je sais pas, moi, j'aurais eu peur qu'il. Je sais pas, mais elle avait pas bu, elle était dans son état normal.
13: Bon, elle a bu quoi, deux verres, quoi, c'est tout.
5: Ouais, elle était pas bourrée, quoi.
13: Ah oui, non.
5: Non, parce que moi, j'aurais peur que ça parte en couille ce soir, ou, tu sais, la meuf, elle dit, ouais, j'ai pas voulu le faire.
2: Ah oui,
5: après je suis peut-être parano.
2: Non, mais moi je suis un peu comme toi là-dessus aussi.
10: Ouais, je comprends.
2: Ça peut vite basculer dans le glauque.
10: Ah ouais, tout à
5: oui,
10: fait.
5: Oui, c'est ça. Après, bon, si tout le monde a envie, tout le monde
2: sait. Non, mais après, oui, c'est ça.
5: Tout le monde baise ensemble.
10: C'est des trucs en premier.
2: Oui, après, le problème, c'est que c'est toujours délicat, quoi.
5: Guigui, toi qui es kinky, tu es tout excité.
2: En fait, Guigui, tu as trouvé des vidéos de vieux qui baissent.
3: Ah putain, je vais pas regarder.
5: Il est tout excité, Guigui.
3: Non, mais j'y vais tout de suite là. Et je m'occupe des vidéos des anciens et je trouve ça.
5: Non, mais réponds d'abord avant.
3: C'était quoi ta question tordue?
5: T'es tout excité?
3: Bah, comme d'hab.
2: Non, mais ça t'aurait plu de faire un truc comme ça?
3: Ça dépend.
2: Ah, moi je pense selon moi.
3: Vraiment avec des inconnus peut-être?
2: Non, mais moi je. Un truc comme
10: même.
2: Ça. J'ai dit, moi je suis comme toi, Difoul, je suis un peu parano. Meuf, après elle change d'avis ou.
5: T'as des copines, Marie,
2: qui raconte des trucs ou.
10: Bah, pas à ma connaissance. Du poker, oui, ça c'est clair, pas à poil, non.
2: Tu joues au poker, toi, Marie?
10: Enfin, j'espère pas. Ouais.
2: Tu joues souvent?
10: Non, mais ça m'arrive.
5: Je joue au strip poker et je perds, j'adore.
10: Mais mes copines, ouais, elles jouent avec des gens. Bah, d'ailleurs, bisous à Cut Killer. Tout ça.
5: Ah, Cut Killer, ils font des strip poker.
10: Ils
5: sont
10: pas à poil, tu vois.
3: Balance le truc normal.
10: Mais non, c'était pas des strip poker, c'était des poker. Non, c'était des poker. Justement, tout le monde restait habillé.
5: T'inquiète pas, Marie. T'inquiète.
10: Tout le monde restait habillé, il n'y avait pas de ça, tu vois.
2: D'autres gens de. D'autres noms de gens célèbres.
10: Ouais, tu es ça.
2: Moi, je... Ah, qui fait des strip poker.
10: Ah non, pas strip poker, bordel.
5: Oh, moi, c'est, moi, c'est P. Diddy.
3: Ouais, non, non.
5: Et Harvey
3: ouais.
5: Weinstein aussi.
3: Ah, non plus, non.
5: Harvey,
3: non. Non, non, non.
5: Bon, merci en tout cas du témoignage, Swan.
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0: appel, ça sera d'ici à minuit. Et puis, les résultats du clash de la drague. Hein, vous avez voté. Vous votez comme tous les dimanches soirs. Cédric contre Romano. Et avec 73% des votes, il remporte très facilement le clash de ce dimanche soir. Victoire de Romano. 73% pour Romano. Une véritable tôle. Et 27% pour Cédric 1, pour Cédric le Belge. Le prochain clash, ça sera demain soir dans la Radio Libre. Quelqu'un qui était en cours avec Cédric le Belge. Il était en 3e dans la même classe que lui. C'est Caris, l'homme au double fuck que vous retrouvez maintenant à écouter bien, bien fort. C'est Huracan dans la spéciale de Difool.
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1: On a Cédric en ligne avec nous qu'on va retrouver dans un instant. Cédric en direct d'Arcachon. Salut Cédric.
2: Ouais.
3: Salut.
1: Salut. Sois le bienvenu.
3: Salut toute l'équipe, comment allez-vous?
1: Eh ben écoute, ça va bien, tout est là d'aller bien aussi. Ça va Cédric?
3: Cool. Ah, Inch'Allah, ça va.
1: Eh ben tant mieux. Donc toi, t'as de la chance, t'es à Arcachon, sympa Arcachon.
4: Ouais, c'est sympa, ouais.
3: Ah, la dit-il là, ça va.
1: Ouais, ça va. Ouais, et tu nous appelais pour un problème de cul avec ta meuf, toi, Cédric, c'est
3: exactement.
1: Ça
3: exactement.
1: Ouais, et dans un instant, je vous présenterai Kelly. Kelly qui a 18 ans, qui est dans le 78 et qui fait un truc pas commun. Bon, Cédric, toi, tu nous appelais rapport à un problème de cul, on va en parler avec toi dans un instant. C'est un problème en général ou c'est un problème avec ta meuf en particulier là maintenant?
3: Ah non, c'est un problème avec ma meuf en particulier. Et ma meuf, non, un plan cul, on va dire.
1: Ah donc t'as un problème, un plan cul. Et tiens, on va faire un jeu.
3: Ça m'a choqué.
1: Bon, vous nous dites, on fait un petit jeu là maintenant. Kelly arrive dans un instant avec nous. T'es là, Kelly, déjà?
5: Bien sûr, je suis toujours là, moi.
1: Eh ben, coucou. Nous aussi, tout ça, tous les soirs, 21h minuit sur Sky. Salut. On est là. Bonsoir, Kelly, t'as 18 ans et t'es dans le 7-8.
5: Ouais, exactement,
1: c'est ça. Et là, on va découvrir le problème sexuel de Cédric avec les propositions que vous nous faites en direct pour le problème sexuel. On va quand même donner quelques petits indices. C'est les Cédric ont souvent des problèmes de cul, nous dit M37.
4: Ah bah tiens.
6: Non, ça va, moi, tout va bien.
1: C'est quoi ton principal problème sexuel?
6: Bah, j'ai pas de problème sexuel.
1: La précocité, peut-être.
6: C'est pas un problème.
4: Bah là, tu fais pas de cul.
1: Tu le vis bien, toi.
6: Bah ouais, ouais.
1: Ouais. Donc tu perds pas de temps, au moins.
6: Bah ouais, au moins c'est rapide.
1: Ouais, au moins c'est rapide. On perd pas de temps, on est tranquille.
6: Bah ouais, ouais.
1: Voilà, pour la meuf, elle dit peut-être pas la même chose.
4: C'est ça. Mais au moins ça va vite. Elle est vite débarrassée, quoi.
1: C'est vrai que t'as un précoce à la maison, c'est pas forcément le plus simple. On prendra les propositions que vous nous faites, parce qu'il y a plein de propositions que vous nous faites. Est-ce qu'elle muque énormément? Message qui est revenu à nombreuses reprises.
4: Ah bah évidemment, oui, très drôle.
1: Et oui, on a une amie personnelle qui muque énormément.
4: Non, alors ça c'est une invention.
1: On pourra en reparler d'ailleurs.
6: N'hésite pas, Marie.
4: N'importe quoi, merci.
6: T'as déjà pensé à vendre ton mucus?
4: Mais je n'ai pas de mucus.
1: Pourquoi tu veux...
6: Non mais il y a bien des meufs qui vendaient l'eau de leur bain, là, c'était qui déjà là?
4: Ah ouais.
6: C'est des meufs qui vendent des trucs chelous là. Mais attends,
1: Ruby Nicara, non?
6: Il y a pas longtemps, on a vu une meuf aussi à l'antenne. Si, je crois, ouais.
1: Bain.
6: Mais on a vu aussi une meuf à l'antenne qui vendait des. Je crois, elle vendait. Elle vendait le sang de ses règles et tout. Oh, c'est écœurant.
1: Oui, aussi, on a vu ça.
4: Ah ouais, c'est vrai.
6: Elle vendait quoi? Je sais plus.
7: Ah, des culottes sales, on avait.
6: Ouais, culottes sales aussi, mais elle avait des trucs.
1: Et c'est qu'il y en a qui se font de la thune avec ce genre de trucs.
6: Ouais, voilà, c'est ça, ouais.
4: T'imagines les dingues qui achètent ça? Enfin, qui demandent ça déjà?
1: On avait une auditrice qui avait déjà vendu ses culottes. Enfin, on a eu plusieurs d'ailleurs.
4: Ouais.
1: Auditrice qui avait vendu leurs culottes. Alors elles se font pas un salaire. Hein.
6: Un petit complément de revenu, on va dire.
1: Ouais, c'est un petit. Voilà.
6: Plaisir à 2-3 pervers et hop.
1: Petit complément tranquille. Oui, il suffit juste de tomber sur 2-3 pervers. Kelly, tu peux jouer avec nous. Donc Cédric a un problème sexuel avec sa meuf. Est-ce que tu as déjà eu des problèmes sexuels avec tes mecs, toi?
5: Franchement, ça s'est tellement bien passé. Vous savez, franchement, je vais vous dire un truc, ça va tous vous choquer, mais j'ai déjà bu de l'urine. Et franchement, c'était kiffant.
4: Hein? Attends, tu nous sors ça comme ça d'un coup?
1: Attends.
6: Mais dans quelles circonstances?
4: Comment ça se fait? Oui, mais.
6: Tu étais dans le désert, assoiffé. Tu m'as foutu un haut-cœur.
5: Mon meilleur ami Romain, si tu passes par la radio, écoute, t'as trompé ta meuf, rappelle-toi, avec moi, on était au Capitaine, on a commencé à se chauffer, après c'est parti en cacahuète, et j'ai trop voulu qu'il me pisse dans la bouche, je me demandais pas pourquoi.
1: Oui, non, mais.
6: Mais
4: c'est une envie comme ça qui t'a pris.
1: C'est con parce que j'aurais bien aimé savoir pourquoi.
6: Tu as pas voulu l'embrasser avant?
1: Vous étiez pété, non?
4: Non, mais attends, mais même pété.
5: Non, enfin, on avait vu un peu, j'avoue.
1: Ah, quand même,
5: mais
1: oui.
5: Quand je vois, je suis complètement moi, donc c'est ça qui craint.
1: D'accord, ok, c'est vrai que c'est un peu spécial.
4: Et t'as fait ça qu'une fois?
7: Mais il a accepté, lui, surtout?
5: Oui, ah oui, il a accepté, il a kiffé, hein. Franchement, il a kiffé de fou. Ça le faisait rire que je sois soumise.
7: C'est beau, l'amitié.
1: D'accord, écoute-moi, je bois un petit iced tea, moi.
6: Ouais, tiens. Voilà.
5: Je vais pas trop conseiller, parce que j'ai jamais eu de problème sexuel, sauf avec mon ex, qui lui, il était trop nasoli. Vraiment, genre, faut s'améliorer, Noah.
1: Donc, alors, toi, le problème sexuel, c'est parce que t'es un mec qui était pas bon. Qu'est-ce que ça veut dire, un mec trop nasoli?
5: Un mec trop naze, déjà, c'est un mec qui écoute pas quand on lui dit stop, un mec qui écoute pas quand on lui dit non, mec qui écoute pas quand on lui dit genre va plus doucement, parce que moi je suis là, je suis en train de dormir, personne ne pénètre, hein, Noah, c'est ce qu'il a fait, mais en fait...
1: Il t'a pénétré pendant que tu dormais, tu sais qu'on a...
5: Ouais, ça m'a réveillé, je lui ai dit mais t'es malade, gars, genre moi je suis en train de pioncer, tu me laisses dormir.
4: Ouais. Ouais,
1: tu sais qu'aujourd'hui, aujourd'hui, ce genre de truc, c'est considéré comme un viol si tu prénètres.
4: Non, mais bien sûr.
1: Ta femme, alors qu'elle. Enfin, ta femme. Oui, mais même avec ta femme, d'ailleurs.
4: Non, mais bien sûr.
1: Tu prénètes ta femme et qu'elle est en train de dormir et qu'elle a pas envie, ça peut être considéré comme.
4: Et puis c'est normal.
1: Comme un viol, ce genre de truc.
4: Et pour compléter ce que tu disais, en mauvais coup, c'est un mec qui est pas à ton écoute, en fait, tout bêtement, déjà de base.
1: Ouais,
4: qui fait pas attention à ton plaisir à toi en fait.
1: Voilà, un cheval mon ice tea, moi tiens maintenant que tu nous as raconté.
6: C'est marrant, ça m'a écœuré moi.
1: Tu t'es venu de raconter quoi.
4: Non mais il y a des gens qui boivent ça tous les matins.
1: L'ice tea, oui.
5: Ah ouais, non, tous les matins c'est chaud quand même.
4: Non mais il y a des gens qui boivent leur rhum tous les matins, on avait déjà vu. Ouais, on avait déjà vu des reportages, ils disaient que c'était bien, mais moi je
1: vois les Allemands.
5: Ouais, c'est chaud.
1: Ah ouais, c'est chaud, oui, en effet. Oui,
6: oh, c'est toi qui dis ça, eh.
1: Ouais.
6: Oh. Ah ouais, c'est chaud. Ah bah ouais, c'est chaud. Ouais, c'est chaud, c'est ça. Ouais. Non, mais attends, mais Kelly, tu devrais le refaire ça. Genre là, on te propose un petit verre de pisse. Bon, ça fait pas rêver.
5: Si c'est Romain, la vérité, si c'est Romain, mon meilleur pote, il me dit vas-y, viens maintenant, je te pisse dans la bouche. Je lui dis oui. Même s'il faut que je bouffe tes pieds sales, je m'en fous. Je
6: Vous deux, vous êtes vraiment très proches. Hein.
0: Ouais, t'es vraiment open.
1: C'est dingue, tu vois, ça t'a.
6: Ah, c'est beau l'amitié.
1: Toi, ça t'a coupé l'envie de boire, Guigui. Moi, ça m'a coupé l'envie de baiser, dis donc, d'un coup, les trucs là.
6: Ah putain, moi.
1: Bon, après, quand tout le monde est d'accord, faites rien de mal. Mais enfin, bon, c'est vrai que c'est un peu particulier. Donc, t'as 18 ans, tu fais quoi dans la vie? Présente-toi un petit peu, Kelly.
5: Alors, moi, pour le moment, je suis en recherche d'emploi. De base, j'ai fait donc 2 diplômes en pâtisserie.
1: Ouais.
5: En gros, j'ai fait un CAP pendant 2 ans.
1: Mm-hmm.
5: Et une mention complémentaire que j'ai eue d'ailleurs avec mention assez bien.
1: Bravo, t'es champion.
5: Et justement, le sujet sur lequel je vais parler, c'est la transidentité, du coup, à la radio.
1: Ouais.
5: Donc, pour les personnes trans qui écoutent à la radio, écoutez, c'est important de vous assumer. Le regard des gens, franchement, il n'est pas important.
1: Mm-hmm.
5: Famille ou pas famille, les personnes qui restent, c'est la famille. C'est pas question de sang ou quoi.
1: Donc, toi, tu dis la transidentité, c'est-à-dire que toi, à la base, t'es né garçon ou t'es né fille?
5: Oui, justement, de base, je suis né garçon, c'est ça.
1: Ah ouais, t'es né garçon. Ah putain, tu n'auras pas douté un instant, disons.
6: J'entends pas,
1: ouais. Ah ouais, c'est ouf, ça.
5: Et si vous voulez, je vais vous faire une voix grave, vous allez vraiment pas me reconnaître.
1: Alors vas-y,
2: touriste. Ma mère, je parle comme As, ça fait grave bizarre.
5: Mais attention, c'est pas ma vraie voix, hein, donc bon.
6: Attends,
4: hein? Non, c'est pas toi.
6: Si,
2: la vie de ma mère, c'est moi.
5: Si.
1: Dis-nous, Cédric, je t'aime.
2: Cédric, je t'aime, mon ref.
0: Moi aussi, ça va aller.
1: Il est tout excité.
0: Non, ça va aller.
4: Mais du coup, toi, incroyable. T'es opéré, attends. C'est comment? Parce que normalement.
5: Non,
4: quand tu...
5: non.
1: Qu'est-ce qu'il y a?
5: J'ai pas encore opéré. En fait, d'ici 8 mois, j'ai rendez-vous avec ma chirurgienne, justement, pour la vaginoplastie.
1: D'accord.
5: Et d'ici 1 an, je me fais opérer.
1: Ah, d'accord.
4: Et t'as des seins? Enfin, t'as pris des.
5: Non, alors les seins, ça commence à pousser, justement, ouais, grâce aux hormones. Ça fait 6 mois et quelques maintenant.
1: Ah, ouais, donc t'es
5: ça va super vite.
1: Ok.
4: Ah, ouais.
5: Mais par contre, j'ai fait mon changement de prénom à l'état civil, justement, c'est officiellement Kelly.
1: Donc, t'as
4: Et t'as quel âge?
1: 18, Marie.
6: 18, ouais.
4: T'as 18 et. Ah ouais, c'est ça, t'as fait ça directement, donc tu te sens femme depuis le début, en fait, ta famille
5: oui,
4: le sait
5: ça,
4: et tout ça, donc ça a été accepté.
1: Comment ils réagissaient tes parents d'ailleurs quand t'avais 7-8 ans, déjà tu jouais à des jeux de filles?
5: Ben, en fait, c'est simple, tout le monde se moquait de moi, tout le monde en fait me mettait de côté, tout le monde m'attait, ma mère m'a foutu à la porte à 16 ans, et du coup aujourd'hui je vagabonde un peu à gauche à droite chez des potes.
1: Mais pourquoi ta mère, elle acceptait pas le fait que tu sois un garçon au départ?
5: Ouais, elle acceptait pas, et aussi le fait qu'en fait pendant 11 ans on m'a fait croire que mon beau-père était mon père biologique. Et on m'a annoncé à mes 11 ans qu'en réalité c'était pas mon père, j'étais en mode mais c'est quoi ça, mais quel bordel. Et du coup genre mes soeurs elles m'ont grave têche à cause de ça, plus le fait que je dise que j'aimais bien maquiller, que je me préférais en femme.
1: Mm-hmm.
5: Voilà, ça a été
4: Ah oui, c'est ce que j'allais te demander, tu n'as que des soeurs?
5: Oui, c'est ça, exact, j'ai que des soeurs.
4: Et elles t'ont pas accepté?
1: C'est bizarre qu'elles aient pas été...
5: Alors elles m'ont pas accepté sauf une avec qui je parle beaucoup aujourd'hui, avec qui je suis de plus en plus proche. D'ailleurs Jenny, si tu passes par la radio, petite dédicace à toi. Et ma meilleure amie que je considère comme ma soeur, Tessa. Je t'aime. Voilà.
4: Ah non, mais génial ça.
1: Et c'est marrant, après, bon, moi j'ai des amis personnels, Kelly, qui. J'ai un ami, tiens, dont je peux vous parler, puisque.
6: Il est présent.
1: C'est un ami proche.
6: Ah,
1: et il est présent aussi, qui jouait quand il était petit à Charlotte aux Fraises.
6: Ah, il est présent, il est bien.
4: Charlotte aux Fraises.
1: Ah, bah, c'est.
6: J'avais la grande maison de Charlotte aux Fraises,
1: voilà.
6: Ouais, c'est vrai.
1: Tu disais que tu jouais avec des jeux de filles, donc. Il y a des garçons qui ont joué avec des jeux de filles.
6: Oui, c'est pas un truc de ouf. Ouais.
4: Bon, après, si t'es avec des grandes sœurs et tout ça, peut-être que tu. Et c'est comme disait Romano, tu sais, quand il jouait à la Barbie.
1: Oui, Romano jouait à la Barbie avec ses cousines.
4: C'est que ses cousines, donc tu joues au jeu un peu de nana. Donc j'imagine que c'est un peu ça.
1: Cédric, tu jouais à des jeux de filles?
6: Ah non.
1: Je sais que maintenant tu joues à des jeux. Enfin, bon, c'est pas forcément un jeu de filles, tu joues avec des plugs à Dubaï, mais c'est pour.
6: Ah non, c'est pour tout le monde.
1: En effet, c'est pour tout le monde.
0: On va être open un peu.
1: Exactement, on va pas être obtus, on va pas être fermé.
4: Non, c'est clair.
0: Ah, mon petit Didi.
1: Donc Romano. Oui. Bon, maintenant, jouer à la Barbie, Guigui jouait à Charlotte aux Fraises. T'avais des jeux de filles, Cédric?
6: Non.
4: Et pourquoi t'as choisi le prénom Kelly?
5: Alors, Kelly, ça vient d'un dessin animé, je sais pas si vous connaissez, c'est Shizo. En gros, la sœur du coup de Guy, qui en gros se transformait en super-héroïne, en gros. Du coup, sa sœur s'appelle Kelly Hamden, et sa couleur préférée, c'est le violet, comme moi d'ailleurs. Et en fait, Kelly, j'ai toujours trouvé ça genre super beau depuis le dessin animé comme prénom. Mais j'ai hésité avec Kélia. Mais Kélia, je sais pas, ça faisait un peu plus chouin.
4: Ah, mais c'est vrai que.
1: Ça faisait un peu plus
6: chouin. Chouin, t'as dit chouin.
1: Ah, j'ai pris trans, moi. Bon, si vous appelez Kélia, bon, bah voilà, vous avez pris ça.
4: C'est vrai que les prénoms, ça a toujours une origine. Vous avez tous eu, je pense à un pote, tu sais, un peu con, qui a un prénom particulier. Après, tu rencontres un autre mec qui a le même prénom, ça te fait penser à ça, ouais.
1: Après, c'est marrant de pouvoir choisir son prénom à 18 ans.
5: Ah ouais. Mon deuxième prénom, c'est pire. Hein.
6: C'est quoi
5: mon deuxième prénom, c'est Doudou.
1: Doudou. Et ton prénom de garçon, c'était quoi?
4: Ton dead name.
5: Ah non, ça, je le dis pas.
4: Eh ben, souvent, on nous dit ça.
1: Oh, c'est pas
4: c'est le dead name.
5: En fait, c'est vraiment parce qu'en fait, je vous explique, je suis sur les réseaux sociaux au nom de Distrali. Je parle déjà de ma transidentité, mais je me fais beaucoup tacler. Du coup, j'ai pas envie de rajouter
1: d'accord,
5: mon dead
1: name. D'accord, ok, ok.
4: Voilà, t'as raison, t'as raison.
1: Ouais, tu fais comme tu veux. Après, c'est pas la honte de.
6: Non, puis c'est ton ancienne vie. T'avais pas envie de ressortir.
7: Ouais, justement, moi, j'avais une question. Quand tout à l'heure, t'as pris ton ancienne voix d'homme, en fait, ça t'a pas fait bizarre? Enfin, ça te.
5: Non, c'est pas mon ancienne voix. Même là, la voix avec laquelle je vous parle, ça a toujours été. C'est pour ça que je vous dis, en fait, depuis toute petite, on me dit madame au téléphone.
6: Mais comment tu fais pour prendre ta voix d'homme alors? Bah, tu te forces.
4: Bah, tu te forces.
6: J'allais te poser la question parce que moi, je pensais que c'est avec ta voix de meuf que tu.
7: Ah, tu te forçais, ouais, moi aussi.
6: Moi,
7: ouais,
6: je pensais que tu te forçais en ayant la voix de meuf, justement.
4: Ouais, c'est ça, pareil. Vous, les gars, dans le studio, là, vous savez l'inverse. Faire une voix de fille, par exemple.
7: Bah, nous, pareil, on se force, nous, on a une voix de femme.
4: Vas-y, fais une voix de fille, Samy, pour voir.
6: Ouais, c'est comme ça, en fait.
4: Ah, mais c'est vrai, toi, dis fou.
7: Mais après, pour la radio, dis fou, il m'a dit, après, une voix de mec, c'est mieux.
4: C'est quoi ta voix de fille, dis fou?
8: Oui, bonjour, ça va.
4: Ah, merde. Cédric.
6: Elle dit fou en meuf, ce serait pas crédible avec sa voix. Elle dit fou avec sa grosse voix, là. Salut.
4: Et toi, Cédric, j'aimerais bien entendre.
1: Je suis sûr que c'est
7: ça.
8: Oui, Cédric, t'es trop belle.
9: Oui, Marie, qu'est-ce qui t'arrive?
4: Oh, putain.
6: Ah merde! C'est vrai que ça passe!
4: Et toi, Guigui?
6: Bah, moi j'ai déjà une voix de meuf presque!
1: C'est vrai, l'autre jour t'as pris pour une meuf au téléphone. Tu veux faire une voix de meuf?
4: Alors?
8: Oui, bonjour! Bonjour, Guigui!
6: Non, mais ça le fait toujours pas, cherche pas!
4: Ah, bah,
6: en tout cas, c'est un meuf!
1: Écoute, Médeline, tu comprends pas pourquoi je parle comme ça?
4: Bah, ouais, forcément, je te demande, je dis merde, c'est quoi?
1: Mais non, n'aie pas peur, Médeline, c'est moi!
6: Non, ou alors toi, dis full, c'est une meuf qui m'est très malade! Qui a vraiment un très très gros rhume.
7: C'est ça, c'est vraiment en galère.
6: Ouais, ou même une grosse grippe.
4: Ah, mais ouais, tu peux changer de voix, mais avec les hormones, normalement,
6: Mais c'est vrai que toi, la transition entre tes deux voix, c'est hallucinant.
4: Ouais, c'est hallucinant.
5: Ouais, on est d'accord.
2: Les refs.
4: Ah ouais,
1: c'est marrant. Et ta vie sexuelle?
5: Mais vous savez que je l'utilise sur les réseaux sociaux, justement.
6: Ta voix d'homme?
5: Sur les réseaux sociaux, je joue un personnage, en gros, je fais genre, j'ai un mec, les gens, le pire, c'est qu'ils tombent vraiment dans le panneau. Parce que moi, c'est simple. Je suis libertine. Clairement, j'aime trop coucher à gauche à droite. Ça, c'est ma vie préférée. Et du coup, genre, je peux pas être en couple. C'est mort. En plus, ma dernière relation, ça a été affreux, je vous jure.
1: Mais tu sors avec des filles ou avec des garçons?
5: Non, avec des hommes, si.
4: En fait, c'est ton inverse, je veux dire.
5: Ouais, c'est ça, exact. C'est mon inverse, exact.
4: D'accord. Ouais, c'est ça, c'est des nanas qui.
6: Qui sont devenues hommes.
4: Ouais.
6: Ok, d'accord.
4: Qui sont hommes dans leur tête. Ah ouais, mais c'est bizarre. Mais du coup, donc t'as toujours ton zizi, hein, ça c'est logique.
5: Ouais, pour le moment, ouais.
4: Et après, du coup, quand tu fais.
1: Garde-le le plus longtemps possible.
5: Non, jamais.
1: Allez.
4: Non, mais je comprends.
1: Tu peux l'envoyer à Cédric quand il aura coupé.
5: Non mais écoutez, j'ai trop hâte qu'on me les sachette, moi, je vous jure.
4: Non mais je comprends que ça puisse te dégoûter parce que tu te sens femme. Mais du coup, quand vous faites l'amour avec un peu ton inverse, tu pénètres ton mec. Enfin.
1: Elle a pas de bite, t'as pas de sexe encore.
5: Moi, je l'utilise pas. Vous savez que genre ça fait depuis mon début d'hormones, donc depuis 6 mois que je me suis pas branlée. Hein.
6: T'as plus envie d'avoir une tub en fait.
5: Ah non, je vous jure, ça me dégoûte trop. Hein.
4: Ouais, mais attends, mais quand tu fais l'amour...
1: C'est juste fait pour faire pipi, quoi, pour l'instant.
5: Ouais, mais quand je fais l'amour, c'est simple, je me fais baiser par derrière comme une bonne petite chienne, je vous jure. Hein. Ou sinon, je me mets à genoux et je suce. Mais bon.
4: Ah ouais, mais du coup, tes mecs qui sont en transformation, ils ont une bite.
5: Moi, j'avoue, mon ex Sacha, j'ai un ex qui s'appelle Sacha, lui, par exemple, il s'était pas encore fait opérer en bas. Mmh. Et il avait encore ses seins. Du coup, techniquement, il avait le corps d'une femme. Après, voilà, j'ai fait une exception par amour. Mmh. Mais sinon, voilà, les hommes trans, Atoum. Oh, j'ai failli Atoum, mais bizarrement. Bref, du coup, je disais, ouais, en gros, voilà, les hommes trans, de base, ça m'attire pas. Comme moi, par exemple, il y a beaucoup de personnes, notamment un influenceur, justement, qui vient à l'appart, parce qu'on fait une soirée, on fait un live nocturne, enfin bref.
1: Ouais.
5: On organise une teuf de ouf. Il m'a dit, au début, il me draguait et tout, mais il avait pas capté que j'étais trans. Parce que quand on me voit, enfin, personne capte. À chaque fois, moi, ça me fait trop rire.
1: Il y a juste un truc qui me choque un peu, c'est tu restes dans cet univers trans. Pourquoi? C'est parce que t'es dans un univers où les hommes sont des hommes de naissance et les femmes des femmes de naissance. Tu te sens pas bien dedans?
4: Ouais, tu te sens.
5: Ouais, c'est ça. En fait, je saurais pas expliquer, mais je vous jure, genre.
1: T'as pas envie d'avoir un mec. T'es donc une femme. T'as pas envie d'avoir un mec.
6: Un mec qui serait un vrai mec. Un vrai mec depuis le début, quoi.
1: Oui, depuis le début, quoi.
5: Oui, justement, moi, c'est ça que je veux. Moi, je veux un homme à chibre, un homme en vrai.
1: Donc, un homme qui depuis sa naissance, est un homme.
8: Un homme à chibre.
5: Oui, ouais, mais voilà, là... c'est ça.
1: Ah, d'accord. Mais donc, tu pourrais sortir aussi avec quelqu'un qui est un homme de base, on va dire.
4: Ouais.
5: Non, là, on est une femme trans, non.
1: D'accord, ok. Donc,
5: non, parce que ça reste une femme. Donc, du coup, c'est pour moi.
1: J'ai pas pigé. J'ai cru que t'avais que des relations avec des gens qui étaient en transformation, on va dire.
7: Ouais, moi, j'ai compris ça aussi.
1: Ouais, j'avais compris ça. Et par rapport à tout ce qui est famille, amis, ça se passe bien. T'as un entourage.
4: Ta sœur.
1: Sécure.
5: Bah, en gros, je vais vous expliquer. Je reviens sur ce que je disais. Du coup, par rapport à la soirée et tout, il y avait un influenceur qui me draguait. Il avait pas capté que j'étais trans. Et en gros, il commence à me dire ouais, t'es super fraîche, machin. Si tu veux, je viens, on se date et après, on baise et tout. Moi, j'étais en mode. Bah ouais et tout, je lui dis, mais attends, tu sais que je suis trans, il me fait, comment ça? Je dis, putain, fais chier. Mais après, vous inquiétez pas, hein, je baisse déjà avec deux autres mecs devant mes potes, ça va être une dinguerie. Ah, je vais leur montrer mon talent.
4: Non, mais enfin, bon.
1: Ok, bah, écoute, je vois que tu...
4: Attends, j'ai posé une question bizarre, mais est-ce que t'as un gros zizi de base?
5: Parler de... Non. Ah non, j'en ai une petite et franchement, ça c'est génial parce que quand je mets des trucs moulants, ça se voit pas.
4: Ouais, c'est ça, parce que tu peux... Non, mais c'est pour ça que je posais la question. Comme ça, tu peux cacher un peu. Moi, ma copine là qui s'était mariée avec mon pote, j'en avais beaucoup parlé. Et pareil, elle avait un petit zizi de base et elle m'a dit c'est hyper pratique justement parce que je peux mettre des trucs moulants. Tu sais, je plaque mon zizi, mais j'imagine que si t'as un truc énorme... Enfin, tu dois être...
5: Non, mais justement, j'ai eu de la chance. Imaginez, j'avais une bite de Renoir, non, mais au secours.
1: En Marie a connu des Renoirs qui avaient une toute petite
4: pas
1: bite.
4: Pas tous, hein.
1: Oui.
4: Enfin, pas petite, mais enfin, je veux dire.
1: Oui, Marie, une petite bite, oui, c'est vrai que c'est. c'est pas compatible.
4: Non, mais
1: c'est pas compatible. C'est marrant quand je vous demandais, parce que je savais que tu voulais. J'étais pas au courant de pourquoi tu nous appelais Kelly, puis je savais pas du tout que t'étais un. Enfin, que t'étais un garçon.
7: On aurait pas pu cramer.
1: Un garçon, au départ. T'es suivi par un psy. Il y a Bay Redemption qui nous pose la question, là. T'es suivi sur un psy pour ça? Par un psy,
4: ouais.
1: Sur ça
5: ouais, oui, alors les psys, justement, c'est, alors, mieux, c'est très compliqué.
1: Non, mais c'est mieux en parce gros... que t'imagines si tu fais un changement et que tu te rends compte qu'au final, t'es pas bien dans ta nouvelle peau.
4: Non, mais je crois que t'es obligé d'être suivi avant de changer de sexe. Hein.
5: Oui, exactement, ouais, c'est mieux, ça. Ouais. Moi, par exemple, dans mon dossier, il y a bien marqué qu'il faut une lettre du psychiatre, du médecin traitant, aussi de l'endocrinologue. Donc, en gros, l'endocrinologue, c'est le médecin qui fournit les hormones avec les prises de sang, etc. Et même mon endocrinologue m'a dit, mon corps réagit mieux depuis que je suis sous œstrogène et bloqueur de testostérone, parce que j'ai les deux. Mmh. En gros, les bloqueurs, c'est à prendre tous les 3 mois. C'est une injection intramusculaire, donc au niveau de la fesse. Je fais au niveau de la fesse et ça me bloque la testo. Et elle m'a dit, au bout de genre 2 mois et demi, mais genre, c'est incroyable, genre le truc. Mon corps, ça y est, j'ai du sang de femme. Du coup, quand
4: ça marche vachement dans la tête, hein, je pense à ce truc-là aussi, tu sais.
5: Ouais, je pense aussi. Ouais, mais du coup, genre, aujourd'hui, ma poitrine, elle pousse de fou. Ça me fait un peu mal de temps en temps, mais genre, c'est, je me dis, putain, mais ça y est, je suis enfin dans le corps que je veux. Enfin, pas entièrement, mais ça commence à venir.
7: C'est une libération.
1: Non, mais je comprends. Hein.
4: Ouais, je comprends
1: moi, j'aimerais pas du tout être une femme. Je suis très bien en garçon. Moi,
4: j'aimerais pas être un mec.
1: Pourquoi t'aimerais pas être un mec, Marie?
4: Bah, parce que.
1: Y a pas
4: j'ai envie d'être avec.
1: Je sais pas, il peut y avoir.
4: Bah, le seul truc chiant, c'est les règles.
1: Et derrière, tu peux pisser debout.
4: Oui, c'est vrai que c'est assez pratique.
1: Mais il y a des avantages d'être un mec.
4: Non, moi je suis très bien en meuf. Ouais.
7: Mais Diffoul, toi tu pisses assis.
9: Ah, parce que Diffoul il passe après moi aux chiottes pour vérifier.
1: Non, j'y vais plus là.
9: C'est ce que tu viens de dire, quand même.
1: J'y vais plus maintenant. Tiens, on a ta photo, Kelly, tu nous as envoyé ta photo.
4: Ah, fais voir.
5: Oui, bien sûr, j'ai plein de photos sur moi.
1: Lunettes, du maquillage.
5: J'ai plein de photos de moi.
1: Montre. Non, mais écoute.
5: Ça va, je fais pas trop homme, ça va.
1: Non, ça va.
9: Que voir?
4: Bah non.
1: Bah, tu nous.
9: Ouais, je t'imaginais pas comme ça, non?
4: Ouais, moi non plus.
1: Ouais, tu n'aurais pas dit.
9: Ah ouais, il y a juste la barbe qui pose problème, mais.
4: Non, mais il est con celui-là.
5: Ouais, c'est ça, ouais.
9: Mais à part ça, vraiment, je t'assure, Kelly, c'est nickel.
5: C'est de l'épilation laser, les mecs. Ça coûte cher, c'est pas
9: pour rien. La vérité, j'aurais pas cramé, moi.
1: Il y a les couilles aussi.
4: Non, mais par exemple,
1: je regarde un truc pour un truc qui trompe pas, t'as pas de pomme d'Adam.
5: Ah ouais, mais tout le monde me dit ça, tout le monde me dit mais t'as pas
4: bon, après c'est en photo. Mais je pense que quand tu vas te faire opérer là, tu vas te faire enlever le zizi là, tu vas être tellement bien.
1: Attends, je donne ta photo à
5: Guigui. Je vous jure, mais le problème c'est que quand je me ferai enlever le zizi, en gros, j'aurai pas le droit d'avoir de rapport avant 6 mois de cicatrisation. Je vous jure, j'ai le seum. Donc ça veut dire que là, dans 1 an et demi seulement, je pourrais me faire baiser en leu-leu. Franchement, c'est horrible.
1: Bravo. Bravo à toi, Kelly.
4: Et ben baise avant, profite avant l'opération. Mais je pense que tu vas être trop bien. Moi, ma copine qui avait fait ça, ça l'a libéré, mais de malade en fait.
7: Délivré.
1: Très bien.
4: Non, mais c'est vrai. Hein.
1: Cédric, arrête de voler la.
4: Tu retrouves le corps,
9: c'est
4: en fait.
9: Qui l'a, il a fondu.
4: Non, mais Guigui, mais t'as vu comme il est bloqué dessus? Qu'est-ce que tu fais?
1: Guigui, te kiffe.
9: Non, mais je regarde la photo, c'est rien. Attends, je me renseigne.
5: Vous voyez Romain, mon pote? Ouais. Mon meilleur pote que je vous ai parlé là, celui qui a trompé sa meuf avec moi. Ouais. Lui, il attend que ça que je me fasse opérer après pour me prendre un leuleu, je vous jure. À chaque fois qu'on en parle, il me dit ouais, ça va être trop bien quand tu vas être opéré. Et je sais très bien plaisanter, Romain, si tu passes par la radio là, je t'entends, je te surveille, je te vois de partout.
1: Romain, c'est la star de la soirée là.
4: Dans un an et demi. Mais dis-moi, avant toute ta transformation et tout ça, t'as eu des nanas, t'as fait vraiment l'amour avec.
5: Non, j'ai jamais testé avec les filles. L'autre jour, j'ai failli avoir un plan à trois avec un couple libertin. Et je me suis dit, c'est grave l'occasion pour tester une meuf, hein, en vrai.
4: Mais
5: au final,
4: pas.
5: Non, pas tiré. Puis elle m'a bloqué parce qu'elle voulait que je la pénètre, mais je lui ai dit non.
1: Ah oui, mais c'est vrai que tu joues pas avec ton zizi. Le zizi, c'est qu'à faire pipi, là, maintenant. Bon, merci en tout cas pour.
9: Non, mais si tu kiffes, en tout cas, et que t'es bien, c'est l'essentiel.
1: Pour ton témoignage. Et puis.
4: D'être bien dans sa peau, c'est important.
1: Tu voulais donc passer ce message.
5: Bah, du coup, j'avais un dernier message à passer. Bah, c'est à vous. Donc, en tout cas, merci de m'avoir accueilli à la radio. Vraiment, ça fait trop plaisir. C'était mon rêve.
4: Bienvenue.
5: Gosse, genre, vraiment. Je vous jure que vous m'avez appelé. Je t'en mets. Non, c'est pas ce soir, genre, un truc des envois. Et au final, si, non, vraiment, merci beaucoup. Si vous voulez regarder un peu mes réseaux sociaux sur
1: Il y en a plein qui nous demandent. Regarde, il y a Jason qui dit il n'y a pas moyen de mettre en contact. Redites les réseaux. Vas-y.
5: Ok, très bien. Bah, alors, mes réseaux sociaux, du coup, c'est Distrali. Distra2ly. Et sur Instagram, Distrali officiel. Et Snap, Distrali off. Et vendredi soir, à partir de 22h, va y avoir un live nocturne, un peu comme une télé-réalité où tout l'appart sera filmé.
1: C'est quoi
9: Vous avez baisé ?
5: Le live, ça parlera pas de cul, sinon on va être banni. Mais en tout cas, ce qui est sûr, c'est que derrière les caméras, je serai en train de baiser avec deux gars parce que j'ai ramené deux gars du coup.
4: T'en profites avant de te faire opérer puis pouvoir baiser. Quoi,
5: ouais, exactement. Parce que là, franchement, je vous jure, ça va être trop drôle. Un derrière, un devant, c'est mon rêve de tester. Et du coup, genre, ça va être incroyable.
1: Ok, et ben écoute, merci.
4: Bonne continuation en tout cas.
1: Merci à toi.
9: Et juste pour finir, tu peux nous dire au revoir avec ta voix d'homme quand même, parce qu'elle est marrante.
10: Salut les refs, merci, on sort.
9: C'est incroyable, la référence, elle est folle. C'est dingue.
1: Tu m'as excité, c'est drôle. Et oui. Bon, bisous Kelly, on t'embrasse et puis merci à toi.
5: Allez,
1: bon
5: courage. Bisous à tous, merci.
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9: Comment gagner de l'argent grâce à vos réseaux sociaux? On va vous présenter Nina. Nina, elle a démarré sur Facebook et puis elle a changé de réseau social. Elle a fini par vraiment gagner de l'argent grâce aux réseaux sociaux. Elle va tout vous expliquer. La grande spéciale du dimanche soir, la spéciale de Difool Romano, la Marie, Samy, Karim, Cédric le Belge, Guigui, Medellin et celle qui a enflammé la mi-temps de ce mondial, la mi-temps de cette Coupe du Monde, c'est Shakira. Shakira qui était présente avec Burna Boy à la mi-temps du mondial. Shakira et Burna Boy, Die Die maintenant dans la spéciale de Difool.

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1: Nina, donc toi t'es dans le 67, t'as 21 ans et tu voulais nous expliquer t'as envie de gagner de l'argent et ça a rapport avec un truc dont on a parlé tout à l'heure. Alors,
2: bah moi j'ai trouvé. Hein.
1: Quoi, tu veux masser des pieds, Nina?
2: Bah non.
1: Et te faire payer.
3: Pas du tout, mais t'es à côté de la plaque.
2: Non mais,
1: Allez,
2: non, mais il est tout bené.
1: Bon alors Nina, il y en a plein qui nous disent elle veut faire OnlyFans.
3: Oui, voilà. En gros, je voulais vendre mes pieds et j'avais vu qu'avant ça tournait à mort sur Twitter et tout.
1: Je voulais vendre mes pieds.
4: Non, mais c'est avec la phrase est bizarre.
1: Avec la phrase,
2: déjà,
1: est
2: ouais,
1: génial,
2: ça commence
1: ouais.
2: bien.
1: Je voudrais vendre mes pieds.
4: Les images de tes pieds, tu veux dire.
3: Ouais, voilà. Ça
4: va être compliqué après.
3: Ouais, je vais pas me couper le pied et les envoyer. Voilà.
2: Non, bah sinon, du coup, tu le vendras une fois, quoi, le pied, chaque pied.
1: Hein. Ah, t'as intérêt de le vendre cher dans ces cas-là, oui.
3: C'est clair.
4: Quelle horreur.
3: Et en gros, bah, je vendais j'essayais de les vendre, j'avais fait un compte Twitter et tout, et j'avais un pote à moi qui m'avait repartagé et tout sur Twitter, il avait grave des abonnés et tout, des genre soumis, les machins comme ça, et genre je me suis dit, bah vas-y, ça tombe bien, j'avais plein de demandes, mais en fait, les gens, ils envoyaient pas l'argent, et moi, bah, j'étais con, et j'envoyais 2-3 photos, et après, bah, plus de nouvelles.
5: Ouais, vous le payez avant.
1: Mais ça, je sais pas si ça marche, parce que comme tout le monde a des pieds, comme il y en a plein qui veulent gagner de l'argent, à mon avis, il y a plein qui ont dû essayer de le faire, je pense que le marché, il est saturé, moi.
2: Bah, après, ça dépend, parce que t'as des mecs, en fait, t'as des, ce qu'on appelle les monnaies.
1: Faut faire des trucs dégueulasses.
2: Non, mais il faut que
1: ça marche, sinon tout le monde, c'est trop facile.
2: Il faut tomber sur un pigeon, parce qu'il y a des monnaies slaves.
1: Les money slaves.
2: On avait parlé dans l'émission, en fait, oui, c'est des mecs qui payent des meufs, tu sais, ils peuvent payer des meufs pour n'importe quoi, tu sais.
1: Ils se font envoyer des vidéos, ils se font insulter, par exemple.
2: Ouais, c'est ça, ou même, tu vois, tu leur envoies les pieds, les mecs sont capables de te faire un virement de 300 balles, tu vois, parce que ils aiment payer, quoi. Après, il faut tomber sur un mec.
3: C'est con, ça rend ouf, et même là, j'ai réessayé avec mon mec et tout, on s'est dit, vas-y, on réessaye. Je suis tombée sur plein d'Américains. Mais en fait, faut leur renvoyer de l'argent, mais c'est des conneries. À chaque fois, ça me.
2: Ah oui, mais là, c'est la pigeonnade complète. C'est-à-dire que si t'envoies tes pieds et de l'argent, ouais, tu te fais couiller doublement, là.
1: Oui.
2: Non, mais sinon, mais toi, peut-être à poil, c'est mieux, non?
1: Non, mais oui, il faut faire des trucs.
2: Non, mais tu vois. Non, mais quitte à faire ça.
1: Parce que tout le monde a l'impression qu'on gagne plein d'argent sur.
2: On en a parlé l'autre fois.
1: On gagne plein d'argent sur OnlyFans, mais tout le monde. Envoyer des photos. Enfin, si tout le monde pouvait gagner de l'argent en envoyant ses pieds, tout le monde le ferait.
2: Non mais il y en a qui gagnent de l'oseille, mais souvent c'est des gens qui sont peut-être un peu connus pour un truc, tu vois. Ouais, par exemple, une meuf qui fait ça, elle a fait une émission de télé-réalité, elle est plutôt bonne, ouais, elle a plus de chances de gagner de l'oseille que bah toi par exemple qui n'est entre guillemets personne.
1: Oh bah c'est gentil, ça tient Romano.
2: Non mais tu vois ce que je veux dire, c'est non mais t'es complètement, personne te connaît, tu vois. Par exemple, j'en sais rien, une meuf.
5: Pas une star, ouais.
2: Non mais demain Nabila elle fait ça, ses pieds elle va les vendre parce que t'auras toujours des tordus qui voudront payer pour avoir les photos de ses yep. Parce que la meuf elle a un minimum de notoriété. On a vu on a vu des couples qui kennaient là sur OnlyFans et tout. Elle nous disait ils gagnaient bien leur vie.
1: Il y a Benji qui nous envoie un message qui dit moi avec ma femme on est sur OnlyFans et ça marche bien. Alors dis-nous ce que tu fais Benji, parce que tout dépend de ce que tu fais sur OnlyFans. Tu gagneras plus d'argent en vendant tes chaussettes sales. Ah bah tiens voilà.
2: Ou les culottes.
1: Un message de Mehdi là sur l'appli Skyrock.
2: Les culottes sales, il y a un marché.
1: Ou les culottes sales. Après, à mon avis, il y a plein de gens qui doivent le faire ça aussi. C'est tellement facile de se faire de l'argent en vendant une culotte. Hein Cédric?
5: Ah je sais pas, gros, j'en ai pas vendu.
1: Bah essaye.
5: Non, ça va aller.
1: Bon après, vous le feriez ou pas si vous pouvez gagner de l'argent en envoyant des photos de vos yep?
6: Ah non, je le fais pas moi.
1: Tu le ferais pas?
6: Je trouve ça chelou.
5: Ouais, moi aussi je
6: le ferais.
5: Moi je le ferais.
1: Toi, il y avait un mec qui t'avait proposé. Bah toi, il y a
6: Guy.
1: Un mec qui vous avait proposé à tous les deux de venir.
5: Bah il était venu nous voir, puis en gros, ce qu'il avait dit, c'est que.
1: Vous l'aviez vu en vrai?
5: Alors non, il était venu sur Insta, ouais.
1: Ah.
5: Et il nous avait dit, ouais, en gros, si vous voulez, les gars, vous venez à la maison.
6: Il est sorti de sport. Hein.
5: Voilà, ouais. Genre après une séance de sport.
6: Non, c'était pas à la maison, il bookait un hôtel pour que ce soit neutre. Et
5: ah non. Et ben, moi c'était chez lui. Hein.
6: Ah, moi c'était.
5: Il m'a dit, ouais, tu viens chez moi, tu ramènes ta paye et tout ce que tu veux, tu te poses sur le canapé et juste moi je te lèche tes pieds, je te les masse.
6: Allez me dire,
5: je les renifle, machin. Il m'a proposé, moi, je crois que c'était 200 ou 300 euros.
6: 300 balles, t'as dit non.
5: Moi, je connais pas et tout, machin.
6: Je mets mes pieds dans la gueule, moi, s'il veut.
1: Ah, tu l'aurais fait.
5: Pour 300 balles, gros. Non, c'est l'extrême,
1: pourquoi? Tu serais allé chez ce mec, comme ça?
5: Toi, 300 balles, une fois par semaine, s'il veut.
4: Mais sans déconner.
1: Ah ouais?
5: Ah, tu mets, ça fait
2: Cédric vient de perdre sa dignité,
5: hein. Ah ouais. Le mec il va bander dans
6: 1200 balles.
1: Ouais, tu sais, c'est ça en fait. Moi, ce qui me dérange, c'est que le mec il bande.
5: C'est comme de la prostitution.
1: Ouais.
2: Ah bah de toute façon, c'est le principe. Le mec il va pas te donner 300 balles juste pour
1: bah, je pense que le mec, moi, il se tape une queue pendant qu'il fait ça.
5: Et en plus, le mec il avait bien expliqué. Il était vraiment sympa en plus.
6: Il touche pas.
5: Tu sais, il disait voilà, j'avoue que le délire est un peu chelou.
2: Ça rend compte.
5: Voilà, c'est un peu spécial.
2: T'as pas vers la guérison.
5: Mais tu vas voir, c'est détente. Je suis sympa. Je t'accueille.
2: Ça détend quand je vais te bourrer le cul. Ça va te détendre. Tu vas être bien. Tu vas être complètement détendu du fion.
5: Non, mais il était même pas méchant en plus, ce mec-là.
1: Bah, ah, bah, il manquerait plus que ça. Il manquerait plus qu'il soit méchant en plus.
5: Non, mais tu vois ce que je veux dire, il était cool, quoi.
2: Non, mais il y a des mecs cool, là, ça empêche pas que ça peut être
5: un. Non, mais il aurait pu avoir, tu sais, paraître très très chelou. Bon, il était sympa.
1: Ah, non, mais hé, Guigui, t'es pas allé chez lui, hein.
5: Ouais, c'est vrai.
1: Ah, parce que, non, mais déjà, à mon avis, tu vas chez lui, le mec est à genoux devant toi, toi, tu joues à la plaie, t'imagines déjà la scène, hein. Tu enlèves tes pompes, tu reviens du sport. Donc, Guigui sent très très mauvais des pieds, hein, ça, tu vois.
5: Mais c'est ce qu'il aimait, lui.
1: Ah, il voulait ça.
5: Bah, oui, ce qu'il voulait. Il avait dit, après une séance de sport, quand tu pues un peu des yep.
1: Donc le mec, il te lèche les pieds et tu crois qu'il va s'arrêter là. Déjà, à mon avis, il sort sa queue et il se tape une queue déjà.
2: Après, j'ai pas fait non, mais déjà, pour te proposer ça, moi, excuse-moi, en tant que médecin, je pense que son équilibre mental a déjà pris un coup dans la gueule.
4: On est d'accord.
2: Je dirais même qu'il est dans un certain déséquilibre.
4: C'est déjà flippant, quoi.
2: Tu vois, même le mec, ça peut être le mec le plus gentil du monde. C'est quand même, il est quand même un peu tordu.
1: Tu le ferais, Nina, ça ou pas?
3: Pas pour 250.
1: Ah, donc il y a quand même un prix.
5: Ah, mais tout le monde a un prix.
1: Tu vas me dire, le mec te propose 10 000 euros. Moi, je fous mes pieds dans la bouche. Voilà. Et puis, je viens avec mon chien pour pas qu'il m'agresse. Et puis, voilà.
3: Ouais, en gros.
2: Bah, t'imagines, il se met à lécher les pieds du chien. Non, ça m'excite.
5: Et donne un bien en plus.
2: Ah, les coussinets. Ah, ça me rend tout foufou.
1: Non, mais les mecs.
2: Ah, mais moi, déjà, je refuserais d'aller chez lui. À limite, comme disait Samy, lieu neutre, tu vois, un hôtel. Bon, tu peux crier au secours, tout ça. T'es chez lui, le mec, il t'enferme à clé. Vas-y, c'est guet-apens.
1: C'est pour ça que je te dis, je vais avec mon chien.
2: Comme disait Cédric, l'histoire, je suis dit, on fait entrer l'accusé.
1: Ouais, je te jure. Il y a Guts, c'est une fille, qui est tombée sur un mec qui lui a proposé 700 euros pour la baiser. Il m'a sorti mon fantasme, c'est de baiser une grosse femme. Oh, vas-y, gentil comme vous, en plus, tiens.
5: Oh, putain.
1: Et j'ai refusé direct.
2: Ah, je peux comprendre. Bien grosse pour 700 balles.
1: Le P, je le fais direct pour 250 euros. C'est que dalle de se faire lécher les pieds. 250 euros, en plus, ça fait du bien. Maniaque, tu vois. Pour 250 euros, les gens sont prêts à beaucoup. Message de Nasma. Donc, vous le faites. Oui, non. Allez, on fait un sondage express et vous votez. On vous donne les résultats dans un instant. Et on viendra à ton truc, là. Est-ce qu'on peut gagner de l'argent en vendant les photos de ses pieds? Moi, je suis pas sûr.
2: Moi, je pense qu'il faut aller plus loin. Faut aller plus loin, Nina.
1: Bah, non, Nina, tu vas pas devenir une pute.
2: Bah, écoute, non, si c'est. Non, mais dis donc.
1: Bah, enfin, être pute, est-ce que pour vous, c'est être pute le fait d'envoyer des photos de vos.
5: De pieds
1: Non, pas de vos pieds, mais des photos.
5: Non, c'est pas. Si moi, je trouve que c'est vendre un peu son corps.
1: Non, mais s'il faut aller plus loin, vous envoyez une photo de votre bite ou de votre chatte, ouais. Est-ce que c'est être pute un peu?
5: Ah, un peu.
2: Contre
5: un
2: l'argent, quoi. Oh là, me dis pas que Nina, elle a une bite.
1: Non, c'est vrai que je prenais un exemple.
4: Je veux qu'il comprenne.
1: Je m'adressais aux filles et aux garçons.
5: Bah, c'est un peu vendre son corps, l'image de son corps.
1: Moi, je suis un peu.
5: Moi, j'aime pas trop.
6: Bah, vendre tes, je m'en bats les couilles. Après, vendre ta bite, toi, c'est différent.
1: Je suis pas fan. Benji, en direct du. En direct de Saint-Etienne, en direct de chez moi, dis donc. Salut Benji.
0: Bonjour. Salut l'équipe,
1: donc,
0: ça va?
1: Donc toi, ça va bien, Benji. Tu fais des OnlyFans avec ta femme, tu vas nous raconter,
0: ouais,
1: Benji.
0: Ouais,
1: on va revenir à l'histoire du OnlyFans pour gagner de l'argent de Nina qui voulait vendre ses pieds. Mais ça marchera pas, Nina, les pieds. Parce que.
5: Mauvaise idée, Nina.
1: C'est trop. Faut que tu fasses des trucs c'est avec tes
4: commun,
1: pieds.
4: Quoi.
1: Faut que tu trouves un concept.
4: Ouais.
1: Parce que des pieds, il y en a plein sur OnlyFans, on nous dit.
4: Bah, bien sûr.
1: Et t'en as même plein sur les sites. Enfin, sur d'autres sites, et c'est gratuit, hein. Donc tu vas pas faire payer un truc.
2: Bah de toute façon, ouais, tu te rends bien compte que ça marche. Tu fais ça depuis combien de temps là?
3: Je vais essayer genre 2 semaines. Et je voyais que ça marchait pas, ça me rendait folle.
1: Ah ouais, mais il y a trop.
2: Oui, non, mais bon, c'est pas non plus.
1: Trouvons des concepts. Tiens, on va vous demander de trouver des concepts.
4: C'est quoi comme
1: des concepts OnlyFans qui pourraient marcher. OnlyFans, parce qu'il y a toujours un S qu'on dit pas. Bon, des concepts OF. Les connaisseurs disent OF.
2: Ouais, c'est ça, ouais.
1: Ou mime. Ouais. Donc, des concepts qui pourraient fonctionner. Qu'est-ce que vous avez comme idée?
5: Alors, attends,
1: on est avec Benji en plus qui, lui, a un OnlyFans qui fonctionne.
4: Ouais. Benji, c'est
1: ça. Avec ta chérie, donc tu vas nous expliquer ce que vous faites tous les deux.
0: Ouais, je vous expliquerai.
1: Cédric, t'avais une idée de concept?
6: Ouais, bah en fait, ce qu'elle peut faire, c'est de juste mettre une photo de ses pieds. Elle fait une vidéo, tu sais, quand elle est en train de faire, tu sais, se mettre du vernis, par exemple, tu vois. Ça, ouais. Ça existe pas encore.
1: Ouais, bien sûr que si, ça existe, Cédric.
6: Ah ouais. Qu'est-ce que t'en sais?
1: Bah, c'est évident que ça existe.
4: Bah, non, bah, toi, t'es censé.
1: Tu t'es pris pour le génie du siècle et bah, il y a forcément des meufs qui ont trouvé l'idée.
6: On n'a jamais entendu ça, nous.
2: Oui, Romano. C'est quoi cette idée de merde?
6: Bah, propose un truc, toi.
2: Ah, bah, moi, j'avais déjà proposé. Moi, c'était de me mettre des crayons de couleur dans le cul. C'est-à-dire, on me paye, les gens choisissent la couleur et je me l'enfonce dans le lion.
1: Et un truc dans le cul, le crayon, par exemple, rouge.
2: Ah non, parce que les crayons de couleur, il n'y en a pas. Tu vois, j'aurais une palette quadricolore.
6: Ah, à mon avis, il y en a pas qui font ça. Une vidéo d'une meuf qui se met du vernis.
2: Mais gros, mais toutes les filles, pardon, ça a failli m'échapper, qui font des trucs sur. Non, mais les influenceuses de B2, là, tu sais, les influenceuses mode et compagnie, les meufs, elles font leur morning routine, elles se mettent du vernis à ongles, du vernis à pied, elles se maquillent la gueule, c'est, on dirait une bagnole volée, peut-être qu'elles s'en mettent sur la tronche.
4: Non, mais il faudrait demander à un mec qui kiffe les pieds, ce qu'il
2: y a. Maintenant, il y a même sur TikTok, j'ai vu, il y a même des ongleries qui font des stories en montrant les ongles qu'elles font pour les meufs qui viennent, tu sais, se faire poser des faux ongles et compagnie.
1: Tiens, Dame Slastine.
2: Alors que moi, mes crayons de couleur dans le boule. C'est du jamais vu.
1: Mais ça peut me mettre de la magie. Léo en direct de Cherbourg. Salut Léo. Léo.
4: Ouais, Léo.
1: Salut. Ouais, Léo. Ah, j'ai les résultats du sondage express qu'on a fait il y a un instant. Pour 250€, la proposition qui a été faite à Samy et à Guigui d'aller se faire lécher les pieds chez un mec, vous le faites, oui ou non? Tu le ferais, toi, Léo, te faire lécher les pieds pour 250 balles?
7: 250 balles, non.
1: Non, tu ferais pas, d'accord.
4: Ah, tu le ferais pour combien?
1: Tu fais partie des noms.
7: Bah, après, si tu me donnes des 1000 balles, ça peut se négocier, mais pas pour 250.
1: Pas pour 250. Ouais. Toi, t'es excité par les pieds, toi?
7: Par les pieds de ma fiancée, oui.
1: D'accord, mais ça t'excite au point de te faire bander ou?
7: Oui, vraiment.
1: Ah. Alors, c'est intéressant que tu sois là parce que, on a Nina. Est-ce que tu paierais pour récupérer des photos ou des vidéos de pieds d'une inconnue comme Nina sur OnlyFans?
7: Non, jamais. Bah, même ouais. tout Marche court pas. Pour du contenu sur Internet, je paye pas. Donc,
2: non, mais déjà, Nina, pour un peu, sans vouloir t'offenser, t'as peut-être des pieds moches?
1: Oh, bah, dis donc.
7: Non. Mais non, là, j'ai des très beaux pieds.
1: Ça s'entend, tu sais que ça s'entend que t'as des beaux pieds.
4: Non, mais ça dépend. Mais
2: ça s'entend, en quoi tu définis si le pied est beau.
4: Non, mais ça dépend des gens.
2: Je ressens des choses, il n'y a aucun rapport.
1: Je te rappelle, Romano, que je suis mentaliste.
2: Ouais, là, t'es surtout neuneux des fois.
1: Non, non, j'étudie le mentalisme et j'arrive à découvrir des choses.
2: Vas-y, envoie une photo de tes pieds, là, comment ça donne.
1: Fais-toi payer, Nina, tu vas gagner un petit peu d'argent.
2: Non, non, mais je te paierai pas, vas-y, là, c'est entre amis.
4: Bah, c'est relatif, les pieds. C'est quoi pour vous un beau pied?
2: Bah, pas les tiens.
1: Bah, c'est comme la beauté, non, c'est pareil pour un visage, Marie. La beauté en général, c'est relatif.
4: Oui, non, c'est certain, mais bon, après, je pense qu'il y a des gens qui aiment des pieds, je sais pas, égyptiens, tout ça, là. Je me souviens plus des noms des trucs.
6: Les longs orteils, ça.
4: Tu sais où t'as, ouais, où t'as un orteil plus long que l'autre, enfin bon.
2: Ouais, j'aime les pieds beaux.
4: C'est un bordel. Les pieds beaux.
1: Le pied beau. Et toi, Léo, avec ta copine, c'est quoi? C'est vos préliminaires à vous?
7: Pas spécial. Enfin, pour moi, pour ma part, oui. Pour madame, elle considère plus ça comme un massage parce qu'elle apprécie, elle trouve ça agréable. Mais ce qui me fait rire, entre guillemets, c'est qu'à l'origine, les pieds, ça me dégoûte.
4: Ah, ouais, mais c'est parce que t'es amoureux.
1: Bah, c'est les pieds de ta meuf, c'est pas les mêmes pieds.
7: Ouais, mais ça fait 5 ans que je suis avec elle et ouais, ça va faire bien seulement 2 ans que je suis comme ça sur ses pieds. Mais genre, j'en suis accro.
2: Ah bah écoute, tant mieux, c'est cool.
1: C'est parce que tu l'aimes en fait. Quand on aime, on est capable de faire des trucs qu'on n'est pas capable de faire avec n'importe qui. C'est l'amour.
4: Et à part les masser, tu les lèches et tout ça ou pas?
7: Lécher non, mais des bisous, les sentir.
2: T'as déjà mis un petit doigt de pied dans le fion?
7: Non.
2: Ah bah voilà. A essayer. A essayer, tu nous rappelles, tu l'as fait.
1: Bah voilà, une nouvelle étape.
7: Non, ça va aller.
2: Ah bah écoute, je te donne des idées.
1: Pour le sondage express qu'on a lancé il y a un instant, là, vous avez voté. Alors d'après vous, est-ce que on y va ou pas?
6: Ah, plutôt non, je pense.
1: 250 balles pour vous faire lécher les pieds chez un inconnu.
2: Ah putain,
1: j'ai précisé moi. En sachant que ça l'excite. Hein.
2: Bah moi je dirais plutôt oui, parce que putain j'ai vu beaucoup de messages quand même intéressés pareil. Moi.
1: Bah oui.
2: Ah ouais?
1: 63% oui.
4: Ah ouais, tant que ça.
1: Et 37% non. Filles et garçons confondus, c'est à peu près pareil d'ailleurs pour les filles et les garçons. Donc vous y allez plutôt pour 250 balles, vous lui foutez les pieds, un peu comme toi, c'est... Et où Cédric?
6: Il est parti envoyer son prix. Voilà. Envoyer un message au mec.
1: Il a chier.
4: Il vient de se lever.
1: Ah, il a chier.
2: Bah, il est parti vite fait quand même.
4: Ouais, c'est vrai.
2: Tiens, il y a eu un vieux bruit de chaise. Ah, là, je pense qu'il y a eu une petite urgence là.
4: Il a fait une Romano.
1: Donc 67, c'est ça, 67 contre. Non, 63. 63. 37. Voilà pour les résultats de vos votes.
2: Non, mais c'est vrai que quand il pense, il y en a plein qui mettaient ça. 250 balles.
1: C'est quand même 250 balles.
2: Ouais, ouais, tu vois, c'est, t'as pas rien. Ouais, t'es étudiant ou t'as pas un gros salaire, 250 balles, c'est quand même une somme quoi.
4: Ouais, mais après, te retrouver avec un gars qui te propose 250 balles pour tes yep dans une.
2: Non, mais je suis d'accord avec toi, mais c'est. Bon, écoute, en tout cas, le public a parlé.
1: Exactement, vous avez voté. Le verdict est tombé.
4: Ouais, ouais, c'est ça.
1: 63, putain, ça fait beaucoup, hein. 37. Bon, bah, éclate-toi avec ta chérie, alors, Léo. Hein. Bisous, merci Sonia.
4: Bisous à vous deux.
1: Bisous, Léo, et bisous à ta chérie. Salut à tous les deux.
7: Bisous, l'équipe.
2: Salut.
7: Bisous.
1: Bon, un OnlyFans qui marche, qui fonctionne, c'est celui de Benji. C'est à toi, Benji. Ah.
7: Salut, l'équipe.
1: Quoi, t'as un rire de cochon, toi. Hein.
7: Ah, non, bon, pourtant, ça va, hein. Ça va.
1: Non, tu fais quoi sur ton OnlyFans? C'est quoi ton OnlyFans qui marche?
7: Alors, déjà, OnlyFans, pour que ça fonctionne, il faut du contenu tous les jours.
1: Ah, faut...
7: S'il n'y a pas un contenu tous les jours, déjà, ça ne marche pas du tout.
2: Il faut faire travailler l'algorithme. Faut produire.
7: Exactement. Okay. Exactement. Et il faut commencer. Déjà, nous, on a commencé sur Facebook. On avait créé une page.
5: Ah, bah voilà, t'avais déjà une communauté avant.
7: Ouais, ouais, ouais, exact. Et puis, on avait une connaissance qui était dans le milieu un peu.
1: Milieu de Facebook.
7: Dans le milieu de. Non, qui était influenceuse. Enfin, influenceuse. Non, pas influenceuse.
1: Sur les réseaux.
2: Elle était sur OnlyFans.
7: De contenu. Voilà, c'est ça.
2: Ah, elle était déjà sur OnlyFans, donc elle vous a un peu.
7: C'est ça.
2: Ça a été un peu votre mentor.
7: Exactement, exactement.
2: Mais quand tu dis.
1: Moi, j'en ai quatre des mentors.
2: Regarde,
1: il y en a un là, un autre mentor là, un autre là, et le quatrième mentor.
2: Ouais, vous voyez, ils sont quasiment groupés, on dirait un pélican maintenant. Non, mais par exemple, quand tu dis. Quand t'as commencé sur Facebook, mais sur Facebook, vous faisiez quoi?
7: Alors sur Facebook c'était de la pub en fait, donc elle se montrait ses pieds, ses jambes ou jamais son visage en fait, c'était coupé au niveau de la tête.
2: Ok.
7: Et on faisait des c'était un peu ça chauffait un peu le public.
2: Non mais c'était en fait
7: page.
2: Ouais, c'est un voilà. Peu du racolage pour le OnlyFans quoi.
7: C'est ça, mais ça a commencé par les pieds hein, par contre hein. Au début c'était que des vidéos de pieds. Bon après voilà.
4: C'est ce qu'ils font genre tu dévoiles petit à petit quoi.
1: Ce qu'ils font sur voilà, Pornhub, ils te mettent un petit bout et puis ils te disent d'aller voilà. Sur mon OnlyFans et puis
4: après. Tu connais bien, des fous là.
1: Voilà,
7: on a pas commencé sur OnlyFans, on a commencé sur ventaculotte.com.
1: Ventaculotte.com, ça existe. Ventaculotte.com, c'est exceptionnel ça.
7: Donc voilà, donc là on a commencé là à vendre des contenus. Donc on avait 5-6 abonnés qui achetaient régulièrement des photos, des vidéos, des pieds. Bon après les vidéos, forcément c'était branler un god ou à branler moi ou branler deux mecs ou voilà, c'était quand même.
1: Ah oui, quand même.
4: C'était cher. Il payait ça.
7: Alors l'abonnement sur ventaculotte.com était à 14,99€ par mois. Mm-hmm. Mais si tu veux voir la vidéo, il faut rajouter 7,99€ par vidéo.
1: Ah ouais, ventaculotte.com.
7: En fait, l'abonnement te donne pas le droit à voir tout ce qu'il y a dans le contenu.
2: Mais toi, sur les 14,99€, tu touches ça ou eux, ils prennent une com?
7: Non,
2: j'imagine qu'ils prennent une com.
7: On touche à peu près 10€.
1: Ventaculotte.com, délicieuse voilà. Spécialité, maison depuis 2011. Attention, contenu strictement réservé aux adultes.
7: Voilà.
1: Continuez avec Plink. C'est quoi ça, Plink? C'est quoi Plink?
7: Bon, c'est un réseau. D'accord. Un réseau. Je sais pas, un réseau libertin ou un réseau, je sais pas trop en fait le terme de.
1: D'accord, ok.
7: Voilà.
1: Ventaculotte.com. Et toi, le jour où tu t'es dit, la première fois que tu t'es fait branler la bite par ta meuf sur. Sur OnlyFans? T'as pas bloqué, tu t'es pas dit.
7: Ah, pas du tout. Ah, oui. Pas du tout, parce qu'en plus, déjà, on s'était eu déjà, je suis passé à l'antenne il y a deux, trois semaines, au niveau des pieds, là, ceux qui fait les pieds, qui bandaient sur les pieds. J'étais déjà passé à l'antenne à ce niveau-là. Donc, nous, ça a commencé comme ça.
1: Ah, hein, t'es pas rentré dans les détails, là, je savais pas que tu faisais tout ça quand même. Le fait qu'elle branle, c'est vrai, c'est une bonne question, ça. C'est Liam qui nous demande ça. Le fait qu'elle branle d'autres mecs, ça te gêne pas.
7: Non, on est libertin, donc c'est notre dada.
2: Ah ouais, donc vous étiez déjà un peu dans.
7: On est dans la
2: cochonnerie.
7: On est déjà dans le game.
4: Et moi j'ai une question pour les culottes. Vous en avez vendu beaucoup?
0: Ouais, alors ça marche toujours, les culottes.
1: Tu vois, Nina, on a trouvé un truc qui fonctionne. Les culottes.
0: Donc, par contre, faut qu'elles soient sales ou qu'il y ait du sperme ou voilà.
2: Ouais, qu'il y a un truc. Ah, mais des fois, par exemple.
1: Nina, des culottes flinguées, vas-y, fais.
2: Mais ta meuf, des fois, elle shit dedans exprès.
0: Non.
8: Non, mais elle se torche pas pour qu'il y ait de la merde.
0: Voilà, exactement. Non, pas qu'il y ait de la merde, mais elle c'est des culottes portées de la journée, quoi.
4: Non, mais après, moi, je suis peut-être un peu parano, je l'avais déjà dit, moi, et j'aurais peur que quelqu'un ait mon ADN, tu vois, et le foutre sur un truc.
0: Enfin, bon, la police a du mal à trouver les ADN des violeurs, alors les mecs qui nous commandent des culottes.
4: Et ça coûtait cher, une culotte?
0: Bon, ça dépendait, si c'était un string, une culotte portée de 2 jours, 3 jours, ou la journée.
2: Ça, c'est quoi le tarif, en moyenne?
0: 4,50€.
2: La culotte?
0: La culotte.
2: Ah ouais, c'est un petit business.
0: Sans les frais de port. Après, chacun met son prix, hein.
2: Ah oh bah là, vous êtes vraiment discount.
1: C'est même pas le prix de la culotte.
2: Là, vous êtes le wish de la culotte souillée, quoi.
0: Ça a commencé comme ça, hein. Donc après, ça a évolué quand même. On a créé un mime, on a créé un OmniFan, qui n'a rien à voir. C'est un vrai gain, maintenant. Ça fait partie de...
2: Et là, donc, par exemple, sur OmniFan, votre contenu, c'est quoi?
0: Hot porno.
2: Ouais, mais c'est quoi?
1: Vous faites l'amour ensemble?
2: Vous baissez tous les deux ou des fois elle se fait baiser par d'autres mecs?
0: Non, plusieurs, toute seule, à plusieurs, ou.
1: Ouais,
0: non,
1: c'est
0: nos. Bah après, c'est des scénarios, hein, quand même. C'est quand même scénarisé. On fait pas des trucs comme dans un club libertin. On baise.
2: Mais c'est quoi, par exemple, le scénario? C'est comme les films de cul à l'ancienne? Oh, tu es très belle au niveau de la photocopieuse.
0: Non, on joue sur les scénarios du genre soumise, offerte, trio, ou alors du body painting. Des trucs comme ça, quoi.
1: Ouais, donc en gros, tu vois, Nina, si tu veux gagner de l'argent, faut aller dans les trucs trash.
0: Enfin, trash. Le problème, c'est que les mecs, s'ils ne voient pas une bite entre les deux pieds de la meuf, ils ne paieront rien du tout.
1: Voilà, Nina.
2: Attends, moi j'avais pas fini.
1: Voilà, Nina, t'as compris comment tu sais. Tes pieds, il faut mettre une bite au milieu et ça marchera.
2: Parce que là, on a quand même pas le plus intéressant. Combien ça vous rapporte?
0: T'en étais
2: sûr. En même temps, j'imagine que vous faites pas ça pour la gloire.
0: Je sens. T'étais déjà ta main dans ma poche là.
2: Ah, même une dans chaque poche.
8: Dans ton slip.
2: Et je te caresse ta teub.
0: C'est mignon.
2: C'est des abonnements à combien que vous vendez?
0: Sur OnlyFans, c'est des abonnements à 29,90€.
2: Ah, quand même.
0: On en a 36 sur OnlyFans.
2: Mais à 29,90€, pareil, OnlyFans.
1: Ah, 36 clients.
2: OnlyFans, ils prennent combien sur les 30 balles?
0: 4€ dans, à peu près.
1: Ouais, 36, on va dire
0: c'est pareil sur OnlyFans, nous on fait payer l'abonnement, donc ils ont des contenus où ils voient le visage, mais tout ce qui est très très hot, c'est des vidéos à 7,99€, à 15,99€.
1: Donc en gros, t'as tes 36 abonnés qui payent à peu près 30 balles, donc on fera 30, ça fait 900 balles.
0: Voilà, c'est ça.
1: Donc ça, c'est 900 balles. Et en plus, t'as des mecs qui te payent, enfin,
2: t'as les options, quoi,
1: qui te payent des vidéos à 7€ et quelques.
0: C'est ça.
4: C'est du taf, parce que tu disais qu'il fallait foutre du contenu tous les jours.
0: On met à peu près 1 à 2 vidéos par jour.
4: Putain, faut avoir envie de niquer tous les jours.
0: Après, on a une technique. On fait nos vidéos entre nous. On fait, voilà, et puis après on les garde et puis on fait des coupages et des
2: ouais, tu mets en balance. Oui, la même scène de cul, tu la mets en plusieurs morceaux.
1: C'est comme Demain nous appartient. C'est un feuilleton, tu sais.
0: Sur une scène de 1 heure, par exemple, et ben on fait à peu près 4-5 vidéos, quoi. Voilà.
2: Mais vous vivez quoi? Vous avez un taf à côté?
0: Bien sûr, oui, bien sûr.
1: Il y a des gens qui vous ont.
2: Ouais, là, c'est un complément, quoi.
0: Ouais, bien sûr.
1: T'as déjà des gens que t'as croisé dans la rue, qui t'avaient vu sur OnlyFans?
0: Non, quand même. Non, je pense. On nous l'a jamais dit, mais.
4: Bah, même au taf, c'est chelou.
0: Non, parce que.
2: Non, mais bon, vous avez 36 abonnés, donc c'est pas non plus.
0: Ouais, 36 abonnés,
1: plus
0: c'est pas
1: ceux qui achètent les.
2: Oui, mais bon, ça peut être des mecs dans toute la France, même à l'étranger, tu vois. La probabilité que ça soit ton voisin, elle est quand même super faible sur 36.
4: Ah ouais,
2: alors, faut vraiment que t'aies pas de bol, quoi.
1: Après, ouais.
4: T'as raison.
0: Après, pour revenir au pied, oui, les vidéos de pied, ça marche très très bien, mais voilà.
2: Il faut qu'il y ait une tub entre, quoi.
0: Déjà, faut que les pieds soient incroyables. Donc, si les pieds sont pas incroyables avec la avec le nombre de pieds qui traînent sur Internet, faut que les pieds sortent de l'ordinaire.
1: Et faut surtout mettre une tub au milieu.
0: Et une tub ou deux, voilà, c'est.
1: Ah,
0: c'est
1: deux tubs, ou deux, même. Deux tubs, c'est mieux. Et toi, tu considères pas ça comme du trompage avec ta chérie, puisque t'es dans ce trip-là, quoi?
0: Bon, on est ensemble.
1: Tu le ferais.
4: Non, c'est pas un truc qui m'excite, moi.
1: On voit pas ton visage. Tu branles juste une tub entre des.
4: Non, moi, non. Non, c'est pas un truc qui m'excite. Ok. Après, je sais pas ce que je ferai dans 10 ans.
1: Cool. Mais... Bon, merci Benji, en tout cas, du témoignage. Et Nina, écoute, pour ton truc, je sais pas si t'as envie d'aller aussi loin, tu vois, pour gagner un peu d'argent. Un petit boulot normal, tu sais, un petit boulot tranquille, une vie classique,
3: ouais,
1: voilà, c'est pas mal, hein.
3: C'est ce que je vais faire, je pense, ouais.
1: Ouais, je pense que c'est mieux.
4: C'est ça.
1: On t'embrasse, Nina, on te fait des bisous et on t'envoie ton t-shirt Skyrock dans le 67. Des bisous, Nina.
3: Merci, bisous, équipe.
1: Bisous à toi.
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10: On va féliciter l'Espagne. Voilà, l'Espagne qui est championne du monde à 1-0 après prolongation contre l'Argentine. Bon, en même temps, si l'Argentine avait été championne du monde, à la vue du match, ça aurait été quand même un véritable scandale. Voilà, donc l'honneur est sauf et bravo aux Espagnols. Belle victoire, bien méritée. Et la spéciale de Difool. Je vous propose que pour fêter la victoire de l'Espagne, on se mette un bon double appel comme on les aime.
11: Ah ouais, avec la gueule.
12: T'es un enculé, viens chez moi, je t'attends.
9: Aucun des deux n'a appelé l'autre.
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1: On essaye de connecter tout le monde et on va voir comment ça va se passer. Cette histoire de double appel avec nos familles. Patrick est là, bien sûr.
13: Absolument, oui.
1: Merci, Patrick. Les familles ne sont pas encore là. On appelle 1, 2, 3, il y a 4, 5, 6.
13: Oui, allô.
1: Allô. Allô. C'est bon.
13: Oui.
14: Oui.
13: Oui. C'est qui?
14: Et vous, vous êtes qui?
13: Attendez, c'est vous qui appelez, alors vous dites qui vous êtes? Mais ici, c'est le président des médaillés militaires.
1: Oh.
13: Eh ben, moi, je suis sur la ligne, j'entends tout et ça sonne aussi chez moi.
12: Ah, bah, qui c'est qui entend tout?
13: Moi, je suis à Beurville et j'entends tout.
12: Ah, bah, ça doit être encore des pirates.
1: Certainement.
12: Non, mais c'est les Russes maintenant qui attaquent.
13: Ah, oui. Bon, bah, bonne soirée à tous et je décroche plus, hein, je vous préviens.
1: Attendez.
15: Allô,
1: allô, madame.
12: Salut.
1: Allô. Allô,
15: allô, allô.
16: Oui, je vous écoute.
15: Moi aussi, je vous écoute.
16: Je reçois un appel masqué, je ne sais pas qui vous êtes.
15: Ah, ben moi aussi, j'ai reçu un appel masqué, c'est vous qui m'appelez.
16: Ah non, c'est vous.
15: Ah non, non, non, non, moi je suis à l'apéro, donc...
16: continuez bien.
1: Bonsoir.
16: Bonne soirée.
15: Ah ben merci, et vous êtes à l'apéro?
16: Ah non, je mange.
15: Ah ben bon appétit.
1: Bon appétit.
16: Merci.
15: Allô. Voilà.
1: C'est sympa.
13: Allô.
1: Ah, pardon.
15: Oui.
16: Oui.
15: Allez, bonne soirée, allez vous raccrocher en premier, hein.
16: Ok.
15: Allez, au revoir.
1: Allô.
14: C'est qui? Bah, je sais pas, vous m'appelez, je sais pas.
16: Bienvenue chez...
14: Allô.
1: Allô.
14: Ah non, c'est pas moi qui ai appelé, hein.
13: Ah bah, ça sonne chez moi, hein.
14: Excusez-moi, mais c'est pas moi, hein. Allô.
13: Oui.
14: Oui.
13: Ça sonne, je décroche.
14: moi, c'est ce que j'ai fait aussi, monsieur.
1: Bah, c'est bien.
13: Eh bah, il y a un souci quelque part. Bonne soirée.
14: C'est bizarre.
1: Il y a même un cheval.
14: Bon, d'accord.
12: Allô.
1: Ah, oui,
12: allô.
14: Ouais. Bah, qu'est-ce que c'est ce bordel, ça? C'est orange, hein? Bon, bah, je raccroche parce que je sais pas ce que c'est qu'il y a ce soir.
12: Patrick.
1: C'est Patrick.
13: Qui vous êtes, vous?
1: Patrick.
12: Patrick.
13: Vous m'appelez de où?
12: De trois doigts dans le cul.
1: Oh,
13: comment?
14: Il y a vraiment des pignoufs sur Terre, hein? Il y a vraiment des pignoufs. Bon, au revoir, les gars, amusez-vous bien.
12: De trois doigts dans le cul.
14: Trois doigts, ben, c'est pas assez, t'as un gros cul pourtant.
1: Il en faut combien alors?
17: Ah, moi, je vous appelle pas, c'est vous qui venez de m'appeler.
1: Oui,
17: en numéro masqué.
1: Bonjour, monsieur.
17: Oui.
1: Combien on en met des doigts?
10: Alors?
1: Hein? Hein? Allô?
12: Allô? Oui, comment vas-tu?
17: Qui c'est?
12: Bah, devine.
17: Comment?
1: Devine.
17: Moi, je suis Patrick, hein.
1: Patrick.
12: Allô?
10: Il l'a fait flipper à la raccrocher.
1: Pourtant, il a une voix tellement sensuelle.
4: Ouais. Ah, ça.
1: Vas-y, on a d'autres. Allô?
10: Allez.
1: Il y en a encore deux qui sont en ligne, qui parlent pas.
10: Ouais, ils disent rien, j'en fais d'autres, du coup.
1: Vas-y. Bah. Finis les numéros.
10: Vas-y, j'envoie tout, là.
1: On est tombé sur le chef des médailles militaires, dites donc. On récupère un nombre de stars de ouf dans dans le double appel.
10: Allô?
18: Oui, vous...
1: Oui, allô?
18: Oui, vous arrêtez de me faire chier, la soirée ou pas, là?
17: Ah, je sais pas ce qui se passe, mais là, ça fait un moment
18: qu'on m'emmerde. Bonjour, vous êtes...
10: Bonjour.
18: Ah ben, moi aussi, c'est vraiment pénible.
17: Et c'est tout un appel masqué.
18: Ah ben, moi aussi.
1: Ouais, c'est
17: désolé,
1: Batman.
17: Madame, mais moi, je vais couper mon téléphone, je sais pas ce qui se passe.
1: C'est Batman, allô, je vous dis.
17: Comment?
1: C'est Batman.
18: Ah bah oui, Batman.
1: Eh,
18: très drôle.
1: C'est Batman. Enlève ton masque, Batman.
10: C'est Cédric.
1: Ah, ah,
6: Batman.
1: Batman s'appelle Cédric.
6: T'as vu la même carrure tout le
1: temps. Non, pareil. Vas-y, remets ton masque.
6: Non, je suis très bien sans masque.
1: S'il faut remettre ton masque.
6: Pourquoi ça t'excite?
1: Non, parce que ça fait peur aux gens.
6: T'as peur de me sauver.
4: On a peur.
1: Regarde Marie, elle est terrorisée.
6: Oui.
1: Vas-y, remets ton masque de Batman, c'est quand même beaucoup plus beau gosse.
19: Il en reste un.

0: il est triste parce qu'il voulait se masturber avec Patrick.
1: Ouais, alors,
0: tu voulais taper une petite queue.
2: Ah ouais, dommage.
1: Mais pleure pas. Hein.
0: Eh ben voilà, il est triste. T'essayes de le rappeler.
2: Ouais, vas-y, vite fait.
3: Allez, rappelle-le.
0: Essaye de le rappeler. Voilà, si vous avez envie de vous masturber, ben n'hésitez pas, vous pouvez le faire.
2: Bon.
0: On peut le faire en cœur tous.
1: C'est ça, ouais.
0: Enfin, avec Guigui, Patrick et les autres.
2: Allô.
0: Et non, il veut plus se masturber.
2: Ah, dommage.
0: Eh ouais, c'est dommage.
2: Il était sympa, lui. Il parlait bien avec Patrick, il avait un bon feeling.
0: C'est vrai. Mais il a pas envie.
4: Bonjour.
0: Il a pas envie de se taper une queue, c'est bien dommage. Merci en tout cas pour ce double appel. Merci aux familles.
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6: Et puis merci à vous surtout hein, pour cette spéciale. Voilà, belle spéciale qu'on a passée, belle soirée de radio qu'on a passée tous ensemble. Bah, la soirée, la nuit qui continue hein, tout au long de la nuit, c'est Urban Music non-stop sur Skyrock. C'est parti avec le tout nouveau Jadja et Dinaz. Vous avez du Bad Bunny, du Travis Scott, la rafleuse qui arrive, il y a du Big Flo Oli, du Gims, du classique de Rihanna également. À partir de 5h du mat, vous allez retrouver Emric pour le Morning Best avec le meilleur du Morning de Difool. Et puis on va se retrouver entre 6h et 9h pour l'été du Morning de Difool, les inédits du Morning et tous les numéros 1 de l'été, les numéros 1 des vacances. Ça sera tout à l'heure sur Skyrock entre 6h et 9h. Bonne nuit à tous, c'est parti sur Skyrock en mode Urban Music non-stop.

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